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Excellent jeudi soir à vous, Jason. 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
2: 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Les policiers de la Sûreté du Québec ont procédé à l'arrestation d'un homme de 43 ans mercredi après-midi lors d'une intervention menée dans une résidence de la rue principale à Saint-Honoré-de-Témiscouata. L'opération, réalisée vers 13h15, visait l'exécution de mandats d'arrestation. Selon les informations fournies par la SQ, les policiers ont dû utiliser une arme à impulsion électrique afin de maîtriser le suspect lors de l'intervention. Conformément aux procédures en vigueur lorsqu'un tel moyen de contrôle est utilisé, l'homme a été transporté dans un centre hospitalier afin de subir une évaluation médicale. La députée de Rivière-du-Loup, Témiscouata, Les Basques, Amélie Dionne, soutient avoir concrétisé plusieurs engagements pris lors de son élection en 2022. Dans un bilan présenté mercredi, elle met en avant des avancées en santé, logement, infrastructure et développement régional. Madame Dionne indique avoir utilisé un tableau regroupant ses promesses électorales comme outil de suivi de son mandat. Nommée ministre du Tourisme en septembre 2025, elle affirme que cette fonction lui permet désormais de défendre davantage les priorités régionales au sein du gouvernement. Côté météo, ce soir, risque d'orage avec une température autour de 19 degrés. Cette nuit, ce sera généralement dégagé avec une température de 10 degrés et demain, de la pluie avec un mercure avoisinant les 20 degrés.

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2: Voici vos nouvelles, Arsenal Média. Les policiers de la Sûreté du Québec ont procédé à l'arrestation d'un homme de 43 ans mercredi après-midi lors d'une intervention menée dans une résidence de la rue principale à Saint-Honoré-de-Témiscouata. L'opération, réalisée vers 13h15, visait l'exécution de mandats d'arrestation. Selon les informations fournies par la SQ, les policiers ont dû utiliser une arme à impulsion électrique afin de maîtriser le suspect lors de l'intervention. Conformément aux procédures en vigueur lorsqu'un tel moyen de contrôle est utilisé, l'homme a été transporté dans un centre hospitalier afin de subir une évaluation médicale. La députée de Rivière-du-Loup, Témiscouata, Les Basques, Amélie Dionne, soutient avoir concrétisé plusieurs engagements pris lors de son élection en 2022. Dans un bilan présenté mercredi, elle met en avant des avancées en santé, logement, infrastructure et développement régional. Madame Dionne indique avoir utilisé un tableau regroupant ses promesses électorales comme outil de suivi de son mandat. Nommée ministre du Tourisme en septembre 2025, elle affirme que cette fonction lui permet désormais de défendre davantage les priorités régionales au sein du gouvernement. Côté météo, ce soir, risque d'orage avec une température autour de 19 degrés. Cette nuit, ce sera généralement dégagé avec une température de 10 degrés et demain, de la pluie avec un mercure avoisinant les 20 degrés.

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Excellent jeudi soir à vous, Jason. 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
2: Voici vos nouvelles, Arsenal Média. Les policiers de la Sûreté du Québec ont procédé à l'arrestation d'un homme de 43 ans mercredi après-midi lors d'une intervention menée dans une résidence de la rue principale à Saint-Honoré-de-Témiscouata. L'opération, réalisée vers 13h15, visait l'exécution de mandats d'arrestation. Selon les informations fournies par la SQ, les policiers ont dû utiliser une arme à impulsion électrique afin de maîtriser le suspect lors de l'intervention. Conformément aux procédures en vigueur lorsqu'un tel moyen de contrôle est utilisé, l'homme a été transporté dans un centre hospitalier afin de subir une évaluation médicale. La députée de Rivière-du-Loup, Témiscouata, Les Basques, Amélie Dionne, soutient avoir concrétisé plusieurs engagements pris lors de son élection en 2022. Dans un bilan présenté mercredi, elle met en avant des avancées en santé, logement, infrastructure et développement régional. Madame Dionne indique avoir utilisé un tableau regroupant ses promesses électorales comme outil de suivi de son mandat. Nommée ministre du Tourisme en septembre 2025, elle affirme que cette fonction lui permet désormais de défendre davantage les priorités régionales au sein du gouvernement. Côté météo, ce soir, risque d'orage avec une température autour de 19 degrés. Cette nuit, ce sera généralement dégagé avec une température de 10 degrés et demain, de la pluie avec un mercure avoisinant les 20 degrés.

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2: Voici vos nouvelles, Arsenal Média. Les policiers de la Sûreté du Québec ont procédé à l'arrestation d'un homme de 43 ans mercredi après-midi lors d'une intervention menée dans une résidence de la rue principale à Saint-Honoré-de-Témiscouata. L'opération, réalisée vers 13h15, visait l'exécution de mandats d'arrestation. Selon les informations fournies par la SQ, les policiers ont dû utiliser une arme à impulsion électrique afin de maîtriser le suspect lors de l'intervention. Conformément aux procédures en vigueur lorsqu'un tel moyen de contrôle est utilisé, l'homme a été transporté dans un centre hospitalier afin de subir une évaluation médicale. La députée de Rivière-du-Loup, Témiscouata, Les Basques, Amélie Dionne, soutient avoir concrétisé plusieurs engagements pris lors de son élection en 2022. Dans un bilan présenté mercredi, elle met en avant des avancées en santé, logement, infrastructure et développement régional. Madame Dionne indique avoir utilisé un tableau regroupant ses promesses électorales comme outil de suivi de son mandat. Nommée ministre du Tourisme en septembre 2025, elle affirme que cette fonction lui permet désormais de défendre davantage les priorités régionales au sein du gouvernement. Côté météo, ce soir, risque d'orage avec une température autour de 19 degrés. Cette nuit, ce sera généralement dégagé avec une température de 10 degrés et demain, de la pluie avec un mercure avoisinant les 20 degrés.

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Dernier rendez-vous matinal à cette semaine. François, avec vous jusqu'à 9h. Donc, bon vendredi. Est-ce que vous l'attendiez cette dernière de la semaine? Ah bien, si on regarde d'entrée de jeu les détails météo pour cette dernière. Ah bien, 13 degrés présentement au thermomètre, pluie intermittente maximum. Ah bien, 13 aujourd'hui. Donc, imaginez, on a déjà atteint le maximum 6h exactement. Pluie intermittente, ça se poursuit avec un minimum de 10 pour ce soir, cette nuit. Demain, pluie intermittente qui va cesser, mais en après-midi avec un maximum de 16. Et dimanche, nuageux, 40% de probabilité d'averse et un maximum de 19. Faut se rappeler que les normales de 2 saisons habituellement à ce temps-ci de l'année, bon, devraient tourner pas mal plus autour de 20 que de 13, comme Dame Nature le nous envoie en ce vendredi. Sinon, du côté de Montémiscouata.com, si on regarde les toutes dernières nouvelles, tremblement de terre, magnitude quand même de 4,4 qui a secoué l'est du Québec hier matin, du côté de Matane, à certains endroits, le long du fleuve Saint-Laurent, là, même jusqu'à Rimouski, Rivière-du-Loup, ben, certaines personnes ont ressenti là, cette secousse. On parle également d'un rappel préventif, le MAPAC qui met en garde contre du crabe et en saumure et du saumon fumé vendu du côté de Témiscouata sur le lac. Bernard Généreux qui cède la présidence du caucus conservateur du Québec à Jason Groslow. Emma et Noah, qui ont été les prénoms d'enfants les plus populaires en 2025 au Québec. Ah ben là, lorsqu'arrivent les prénoms les plus populaires, on pourra regarder le top 5 d'un côté comme de l'autre, mais je vais m'assurer de trouver également les prénoms les plus insolites. On nous sort toujours une liste année après année, et vraiment, il y a des parents qui font preuve de tellement d'imagination, donc on regardera ça également. Dans l'ordre, bien tour de grand titre, on fait ça après les deux premières chansons. Petit tour également dans le monde du sport. Coupe du monde, quelle victoire canadienne. Une première victoire en Coupe du monde pour l'équipe masculine canadienne en soccer. Et ben, c'est une victoire convaincante. Ça aussi, on va en jaser dans notre segment Nouvelle scène sportive. Côté tirage, ah bien, ce sera le tirage de nos deux laissés-passer pour le cinéma de Dijli qu'on fera tirer ce matin. Donc, une publication qui va atterrir dans quelques instants là, du côté de notre page Facebook. Vous êtes prêts? On lance cette dernière les 100 000 matins sur O95.5 avec Domino et Cain. Allez, mais on commence avec Blue Jeans Bleu et Scotch et Poche.

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1: Ah bien, 6h08, dernier tour de grand titre pour cette semaine. Ah bien, du côté de la presse, on parle tout d'abord de ses propos liant PLQ, Parti libéral du Québec, au crime organisé. Charles Milliard qui ne poursuivra pas le Paul Saint-Pierre-Plamondon, du moins pour l'instant. 33e départ à la CAQ, c'est au tour de Mathieu Lacombe, ministre de la Culture, de tirer à sa révérence à la fin de ce présent mandat. Ministre du Travail, Jean Boulet, un départ qui ne coûtera pas cher en papier mouchoir pour la présidente de la CSN. On sait que présidente de la CSN et Jean Boulet étaient pas mal à couteau à tirer. Médecine familiale, les facultés de médecine s'opposent au nouveau programme de l'Université du Québec pour former des médecins de famille. Québec, plus de 650 hectares d'étendue d'eau détruits par des résidus miniers depuis 2002. Alors, on parle également d'allégations de racisme au SPVM. Des agents noirs du corps policier craignent des représailles. Cycliste tué à Saint-Hyacinthe, cette jeune fille de 13 la mère rend hommage justement à sa fille. Du côté de Montréal, une enseignante au primaire accusée d'avoir leurré deux enfants et meurtre irrésolu de Rachel Ratmall, la justice guinéenne qui rattrape Rafiu Sow. Nunavik, deux pêcheurs décédés par noyade. On parle également de 4 mois après la tuerie. La communauté de Tumbler Ridge en Colombie-Britannique le reçoit 200 millions pour une école, mais également une clinique. Fin des travaux à la Chambre des communes. Les vacances après une session qui aura été pas mal chargé. Partiel, oui, il y aura partiel suite au départ d'Alexandre Boulris du NPD dans Rosemont, la petite patrie. Alexandre Curzi, oui, le fils du comédien Pierre Curzi à qui se présentera pour le Bloc québécois. Pierre Serré qui défend, lui, les droits des chômeurs, chômeuses, aimerait bien représenter, lui, le NPD dans cette partielle. Islamophobie, les discours haineux s'amplifient, c'est du moins ce que dénonce un organisme. Publicité frauduleuse en ligne, Google qui esquive les questions de députés fédéraux. Ce n'est un secret pour personne que Donald Trump n'apprécie pas l'accord Canada-États-Unis-Mexique, c'est ce que dit Mark Carney. Guerre en Iran, des effets permanents sur l'économie mondiale. Et le guide suprême iranien qui dit avoir approuvé l'accord avec Washington malgré certaines réserves. Et toujours dans ce dossier, J.D. Vance qui lance un avertissement aux critiques du président américain qui arrive là d'Israël, non pas le président, mais les critiques. Journal de Québec, maintenant, on parle de rapport sur la crise forestière. La tentative de réforme de la CAQ est un échec pur et simple. Troisième lien, l'appel d'intérêt sera lancé dans les prochains jours, nous dit Christine Fréchette. Éric Kerr, qui a décidé, lui, de laver son linge sale en famille, a tout d'abord règle ses comptes avec Régis Labeaume et Geneviève Guilbeault, les accusant d'avoir retardé le projet du troisième lien. Kerr, qui partage également les critiques de l'ex-député ministre de la CAQ, Gilles Bélanger, à propos des pouvoirs consentis au ministère de la cybersécurité et du numérique. Prime fidélité pouvant atteindre 800 $, ben oui, un beau bonus pour 17 500 fonctionnaires qui œuvrent au sein d'un même ministère depuis plusieurs années. Donc, il y en a pas de problème. Une petite facture de 10 point quelques millions. Retrait des produits américains, la SAC qui aura dépensé pour ce dossier 2,3 millions de dollars. Régime d'union parentale, les impacts méconnus sur le patrimoine et la succession. On va regarder ça ensemble ce matin. Après des millions en subventions et en prêts, imaginez des camions électriques de Lyon vendus en pièces détachées du côté de Marketplace. Caméra corporelle sur les policiers. 9 Québécois sur 10 sont favorables à l'implantation du programme. Et on termine en parlant du gouvernement Carney qui vote pour réadmettre certains pesticides au nom de la sécurité alimentaire, ce qui fait bondir les organismes environnementaux. Donc, un dossier dont on va entendre jaser, j'ai l'impression, pendant plusieurs semaines, malgré qu'on soit là présentement en pause estivale. Donc, ça complète ce dernier tour de grand titre cette semaine. Prochain arrêt, c'est toujours dans le monde du sport et on s'y rend en musique avec Vince Lemire à la bonne place, mais également Jean Leloup et Isabelle.

Bien, 6h18, c'est maintenant le temps de jaser à sport et on commence par la Coupe du Monde de la FIFA 2026. Première victoire historique en Coupe du Monde pour l'équipe masculine canadienne. Pour la première fois de son histoire, l'équipe masculine de soccer canadienne a gagné un match de la Coupe du Monde de soccer. Derrière un triplé de Jonathan David, la troupe de Jesse Marsh qui a signé un gain convaincant de 6-0 contre le Qatar pour se propulser en tête du groupe B. Présence en ronde éliminatoire du tournoi, là, c'est maintenant à plus que probable pour l'équipe canadienne. Donc, cette écrasante victoire qui a toutefois été assombrie par la grave blessure subie par Ismaël Koné, un ancien du CF Montréal, milieu de terrain, qui a quitté le match sur une civière après avoir essuyé un violent tacle. Donc, le Canada a menacé tôt dans le match. Et là, il faudra voir ce que le Canada va faire dans ce dernier match de groupe. Le Canada qui va terminer son tournoi à la ronde avec un duel contre la Suisse, la journée de la fête nationale du Québec, le 24 juin prochain, match qui va se jouer du côté de Vancouver. Et à l'enjeu, ça sera rien de moins que la première place dans le groupe B. Si on regarde les autres résultats hier, il y a eu match nul entre la Tchéquie et l'Afrique du Sud. La Suisse qui a dominé le match face à la Bosnie-Herzégovine 4-1 et le Mexique se qualifie pour la ronde éliminatoire avec une victoire de 1-0 sur la Corée. Les matchs que l'on surveille aujourd'hui, vendredi, l'équipe américaine va se frotter à l'Australie. Il y aura également un duel entre l'Écosse et le Maroc. Le Brésil se frotte à Haïti et la Turquie affronte le Paraguay. On parle maintenant de baseball. Vladimir Guerrero-Fils a débloqué les Jays, passe le coup de balai à Fenway Park. Moi, je pense que les Jays aimeraient jouer une majeure partie de leur saison du côté de Boston. Guerrero qui a frappé un quatrième circuit seulement. Il est en panne, Guerrero, là, depuis le début de la saison. Je pense qu'il n'a pas encore un circuit à domicile. Mais celui d'hier a été important. Les Blue Jays qui ont défait les Red Sox de Boston 4-3, complétant le balayage de cette série de trois matchs. Guerrero a cogné un circuit en solo en première manche sur le sixième tir de Sonny Gray. Le joueur étoile des Jays n'avait pas réussi un coup de 4 buts depuis le 17 mai dernier. Les Blue Jays vont jouer à Chicago d'aujourd'hui à dimanche, face, bien sûr, aux Cubs. Du côté de la Ligue canadienne de football, eh bien, c'est demain, 16h, que les Alouettes vont jouer leur match numéro 3 contre une équipe qui n'en a un seul de joué. C'est une victoire pour les Elks d'Edmonton, qui seront les autres là, de ce match. On parle également de tennis. Eh bien, c'est ce matin, 10h exactement, que Félix Auger-Aliassime va jouer son match quart de finale au tournoi de Bâle contre l'Américain Frances Tiafoe. Et oui, on termine en parlant de golf. Wyndham Clark qui a profité d'une accalmie donc du côté là, de la PGA pour prendre une belle avance sur le tournoi là, qui se joue présentement. Donc, -6 le joueur là après cette première ronde. C'est complété pour le sport. Maintenant, on se dirige vers le premier bulletin d'info local régional, bien sûr, que va nous livrer mon collègue Guylain avec le sport local, les détails météo et toujours le meilleur de la musique. 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
4: Ici Guy Lingen, voici nos informations au 95.5. Le député Bernard Généreux passe le relais à son collègue beauceron Jason Groslot à la présidence du caucus conservateur du Québec. L'annonce a été faite jeudi alors que s'achève la session parlementaire du printemps à Ottawa. Cette transition survient dans le contexte de la convalescence de M. Généreux qui poursuit son rétablissement après les ennuis de santé qu'il a récemment rendus publics. Après plusieurs années à la tête du caucus québécois du Parti conservateur, Bernard Généreux affirme qu'il s'agit d'un moment opportun pour transmettre cette responsabilité. Il souhaite ainsi consacrer toute son énergie à son retour en santé en prévision de la reprise des travaux parlementaires à l'automne. Le MAPAC demande à la population de ne pas consommer du crabe en saumure et certains lots de saumon fumé vendus par la station-service Michaud à Témiscouata sur le lac. Le crabe en saumure, vendu jusqu'au 17 juin, pourrait présenter un risque lié à la bactérie Clostridium botulinum. Quant au saumon fumé, le produit ne comportait pas la mention obligatoire indiquant qu'il devait être conservé congelé jusqu'à son utilisation. L'entreprise possède au rappel des produits par mesures de précaution. Le MAPAC précise qu'aucun cas de la maladie n'a été signalé jusqu'à maintenant. Les premières missions du service de transport médical héliporté ont débuté lundi à partir de la base située près de l'aéroport international Jean Lesage dans la région de Québec. Intégré au programme d'évacuation aéromédicale du Québec, ce nouveau service vise à améliorer l'accès rapide aux soins spécialisés pour les patients qui nécessitent des transferts urgents. Et bien sûr, cette première base dessert notamment la capitale nationale, Chaudière-Appalaches, mais aussi le Bas-Saint-Laurent. Enfin, une représentante du Témiscouata se distingue sur la scène télévisuelle québécoise. L'artiste régionale Maud Cyr-Deschênes figure parmi les finalistes des 41e prix Gémeaux grâce à sa performance comme comédienne dans la série Libre dès maintenant. On sait qu'elle s'est fait connaître partout à travers le Québec en 2024 lorsqu'elle a remporté l'émission La Voix. Plus de détails, d'autres nouvelles, montémiscouata.com.
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6: Habits par local, la Ligue de baseball senior Puribec, match qui devait se jouer hier, a bien sans surprise dû être reporté. Le BRUBGM qui devait hier 19h30 se rendre à Rivière-du-Loup là, pour un match contre le Ciel FM. Donc là, ce qui s'en vient comme match, et encore là, faudra voir, ça reste incertain avec la météo annoncée encore aujourd'hui tout le week-end. Donc, en ce vendredi 19 juin, si le seul match qui a à l'horaire se joue, c'est le Shaker de Rimouski qui à 20h sera ici au Témiscouata, match contre les braves Batitecs du Témiscouata au parc Denis Bouchard. Demain samedi, 3 matchs, les Industries des Jardins du Kamouraska seront à Matane pour 2 matchs contre les Allées du Boulevard de Matane à 14h et 16h30. 19h30, le Frontière FM d'Edmundston affronte le Ciel FM de Rivière-du-Loup et dimanche, un seul match à l'horaire, Rimouski qui sera à Edmundston pour affronter le Frontière FM à 14h. Il y aura également un match en milieu de semaine pour les Braves mercredi où le Frontière FM va s'amener là, ici au Témiscouata. Et on souhaite également la meilleure des chances à 2 équipes de l'association de baseball mineur. Donc, nos jeunes Braves qui seront du côté de Rivière-du-Loup pour jouer ce tournoi. Donc, on leur souhaite la meilleure des chances des équipes U11. Construction unique, mais également du côté des notaires côté Ouellette-Tivierge. Donc, bonne chance à nos deux équipes, aux jeunes joueurs, aux jeunes joueuses. Météo, avant de retourner en musique, on va le faire dans les 100 000 matins avec Francis de Grandpré. Et si j'avais su? Ah bien, tout d'abord, on le disait d'entrée de jeu en ouvrant l'émission de ce matin, on a déjà atteint le maximum annoncé aujourd'hui, 13 au thermomètre, et c'est le maximum annoncé avec pluie intermittente aujourd'hui. Pluie intermittente également ce soir, cette nuit, minimum de 10, et demain, pluie intermittente va cesser en après-midi, ça demeure nuageux par la suite avec un maximum de 16 degrés.

déjà bastédé dans l'Assemblée le matin. On en parlait du côté, ben on en parle du côté de MontemiSquatta.com. Encore une fois, cette année, Retraite Québec qui publie la liste des prénoms qui ont été les plus populaires donnés au Québec en 2025. Donc, on va aller voir ça. Donc, c'est l'heure de savoir si vos prénoms préférés sont également les prénoms préférés des autres Québécois. Et on se pose la question, est-ce qu'il y aura 5 William, 4 Léa dans la classe d'un de vos enfants à bientôt. Donc, on regarde si on commence tout d'abord par les 10 prénoms les plus populaires pour les filles au Québec en 2025. Ah bien, celle qui domine avec 485 fois utilisée là, pour le nom d'une petite fille. Emma, qui est en tête de liste. Égalité au deuxième et troisième rang entre Olivia et Charlotte, 416 chacune. Alice, 394. 387 Florence. 367 Sophia. 347 Juliette. 333 Béatrice. 300 Charlie. Et 298 Romy. Si on traverse du côté des garçons, Noah domine encore une fois cette année, 618 petits Noah, 553 Léo, 484 Liam, 482 Arthur, 471 Louis, William, on en retrouve 456, 10 de moins pour Édouard, 434 Thomas, 398 Théo et 371 Adam. Avez-vous remarqué quelque chose? William, qui est dans le palmarès depuis l'an 2000, soit depuis 25 ans, a été expulsé du top 5. Le Québec est sous choc. Non, ben il est quand même pas très loin, sixième. Il a été remplacé par sa douce moitié, Liam, mais quand même est du côté Emma, qui est au sommet du palmarès au Québec pour la huitième fois en 11 ans. Noah conserve également la première place pour une cinquième année consécutive. Dans quelques instants, on va parler à nouveau de prénoms, mais dans une toute autre catégorie. Oui, en 2025, il y a de nouveaux retraités. Eh bien, encore une fois, Retraite Québec, pour une troisième année, nous publie une liste des prénoms les plus fréquents parmi la liste des Québécois-Québécoises qui ont demandé leur rente de retraite pour la première fois durant cette année 2025. Donc, est-ce que votre prénom va se retrouver dans le top 5 d'un côté comme de l'autre? On surveille ça dans quelques minutes. On retourne tout d'abord en musique avec Fred Dionne dans les 100 000 matins et Nashville.

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l'excellent Jean-François Posin qui nous offrait cette semaine un troisième extrait de cet album. Et non, on ne va pas tout de suite en musique avec Monsieur Clément Jacques. Oui, je disais, troisième extrait là, que nous offre Jean-François Posin de ce premier album solo. J'ai vu passer ça il y a quelques instants en allant du côté ce matin du dépanneur de l'accueil Petro-Canada ici à Desjely et 131 autres abonnés d'Hydro-Québec là qui ben, présentement doivent subir petite panne de courant. Désolé, petit chat dans la gorge. Bon, c'est de retour. Donc, oui, petite panne de courant. Donc, ça devrait être rétabli. Selon l'information que nous donne Hydro-Québec, là, dans les environs de 9h, on va vous souhaiter que ce soit de retour avant. Toujours une cause indéterminée. Ah bien, on écoute Clément Jacques avec les espaces sans réponse. Et après, on regarde les noms de nos nouveaux retraités.

Ah, qu'il y en a qui ont soigné ça dans la cuisine avec café à la main. Cambre des hanches, les respectables dans les 100 000 le matin. Ah, mais comment s'appellent, hein, ceux qu'on pourrait appeler les boomers du Québec pour une troisième année à Retraite Québec, là, qui nous publie une liste des prénoms les plus fréquents parmi la liste des Québécois, Québécoises qui ont demandé leur rente de retraite pour la toute première fois en 2025. Donc, ne tombez pas en bas de votre chaise. Vous allez reconnaître beaucoup de prénoms. Donc, on replonge dans les années 60 avec les prénoms populaires chez les nouveaux bénéficiaires du régime des rentes du Québec. Donc, du côté des femmes, les cinq prénoms féminins les plus fréquents parmi les nouvelles retraitées en 2025, eh bien, au sommet, 2429 Sylvie font partie des nouvelles retraitées. Deuxième rang, ah bien, on coupe pas de moitié, mais pas loin, 1403 Manon ont pris leur retraite, 1234 Joanne, 1175 Linda et 1123 Chantal. Donc, une bonne retraite à toutes les Sylvie, Manon, Joanne, Linda et Chantal qui, ont dit bye-bye boss en 2025. Et maintenant, du côté des hommes, ça se rapproche de mes générations. J'avais quand même certains camarades de classe qui portaient ces prénoms. Donc, au sommet, 1853, Michel ont pris leur retraite du côté des hommes. 1703 pour Daniel au deuxième rang. Les Alain en troisième position avec 1556 retraités. Les Pierre sont à 1511 et 1440. Sylvain ont pris leur retraite. Ben, vous également, tous les Michel, Daniel, Alain, Pierre, Sylvain, tous les autres, tant du côté des hommes que des femmes qui, oui, avaient dit bye-bye boulot au boss en 2025. Bon, on vous souhaite la plus belle des retraites, assurément bien méritée. Ah bien, n'allez pas trop loin, on ouvre la deuxième heure des 100 000 matin, dernière de la semaine, avec Louis-Philippe, Arnois, Harel et un premier bulletin d'info national, et bien sûr, toujours avec le meilleur de la musique.

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2: Alors, un petit message pour vous ce vendredi matin. 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Les nouvelles nationales, c'est ce qui s'en vient sur O95.5.
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2: Bon vendredi, ici Louis-Philippe Arnoirel. Le premier ministre Mark Carney ne semble pas s'inquiéter de la récente déclaration du président américain Donald Trump, selon laquelle les États-Unis s'en sortiraient mieux sans l'accord de libre-échange nord-américain. Monsieur Carney affirme que ce n'est pas un secret pour personne que Monsieur Trump n'est pas le plus grand partisan des accords de libre-échange. À son avis, cela ne signifie pas pour autant que les deux pays ne peuvent pas progresser sur les questions commerciales. Donald Trump a tenu ses propos devant des journalistes mercredi lors du sommet du G7 en France, à peine deux semaines avant que les négociations commerciales ne s'intensifient. Toujours à l'international, l'armée israélienne a déclaré que ses forces avaient frappé des cibles dans tout le sud du Liban pendant la nuit, tandis que le Hezbollah faisait état de combats intenses dans la région. L'agence de presse officielle libanaise a indiqué qu'au moins 18 personnes avaient été tuées lors de frappes aériennes israéliennes. Ces combats sont survenus alors que les pourparlers prévus en Suisse entre l'Iran et les États-Unis visant à mettre définitivement fin à la guerre en Iran avaient été reportés. L'occupation par Israël du sud du Liban ont constitué un enjeu majeur de ces négociations. Et pour terminer, de retour dans la métropole québécoise, des policiers noirs du SPVM disent craindre des représailles après avoir dénoncé des comportements racistes de certains de leurs collègues, selon une lettre transmise à la direction. Cette situation fait suite à la suspension de deux agents et la réaffectation de 14 autres dans le cadre d'une enquête interne ouverte en mars. Les employés demandent des mesures pour protéger les lanceurs d'alerte et renforcer les mécanismes de signalement jugés insuffisants. Des groupes de défense des droits civiques et des politiciens appellent à une enquête indépendante sur le service de police de la ville de Montréal afin de rétablir la confiance du public. C'est ce qui complète vos actualités Arsenal Media. Passez une bonne journée sur nos ondes.
3: Au sport, le Canada, Coupe du monde de soccer, victorieux dans son deuxième match de phase de groupe. Oui, la formation canadienne l'emporte facilement 6-0 sur le Qatar. Donc, une victoire, un match nul pour le Canada qui va terminer ce calendrier de groupe le 24 juin, donc mercredi prochain face à la Suisse. Dans les autres matchs hier, le Mexique se garantit une place dans la phase éliminatoire grâce à une victoire de 1-0 sur la Corée du Sud. La Suisse, qui partage le même groupe que le Canada, donc prochain adversaire de la troupe canadienne, a gagné 4-1 sur la Bosnie-Herzégovine. Et match nul entre l'Afrique du Sud et la Tchéquie, 1-1. Donc aujourd'hui, États-Unis contre Australie dès 15h. À 18h, l'Écosse contre le Maroc. Il y aura également le Brésil contre Haïti à 20h30. Et à 23h, la Turquie affronte le Paraguay. Au baseball, eh bien, les Blue Jays ont passé le coup de balai aux Red Sox de Boston grâce à un gain hier de 4-3. Vladimir Guerrero qui a frappé un quatrième circuit. Un premier imaginé depuis le 17 mai, plus d'un mois sans frapper de longue balle. Et là, trois prochains matchs des Blue Jays, toujours sur la route de ce soir à dimanche. L'adversaire qui les reçoit, les Cubs de Chicago. On va surveiller également demain 16h le match 3 des Alouettes de Montréal, qui ont un calendrier parfait là, à côté victoire depuis le début de la saison avec deux gains, aucune défaite. Demain 16h, une visite du côté d'Edmonton pour un match face aux Elks. On parle également de tennis. Eh bien, on surveille un peu plus tard ce matin Félix Auger-Aliassime, qui est du côté du tournoi de Bâle. Eh bien, va affronter l'Américain Frances Tiafoe en quart de finale de ce tournoi du côté de l'Europe, là, toujours en préparation au prochain majeur Wimbledon.
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cette dernière journée de la semaine, mais je vous souhaite quand même un très bon début de journée, le meilleur des vendredis à venir qui va nous mener à cette belle, belle fin de semaine et à la fin des classes pour tous les élèves du Centre de service scolaire du Fleuve et des Lacs qui termineront officiellement leur année scolaire 2025-2026 mardi prochain. Donc, en reste pas long, ça achève et habituellement, c'est un peu plus léger là, lorsqu'arrivent les dernières journées. Donc, présentement, si on regarde le détail météo, 14 degrés, donc un petit degré au-dessus des normales, pas des normales, mais du maximum annoncé aujourd'hui, puisqu'on parle de pluie intermittente et d'un maximum de 13 seulement. Pluie intermittente, ça se poursuit également toute la soirée et pendant la nuit avec un minimum de 10. Pluie intermittente, oui, ben, si on suit Environnement Canada, devrait cesser tard en après-midi demain, mais ça va rester nuageux par la suite, un maximum de 16. Dimanche, nuages, probabilité d'averse à 40%, maximum de 19, donc retour du soleil, me semble seulement le lundi, mélange soleil-nuage avec un maximum de 23, mais dès le lendemain, on parle de pluie, mercredi, c'est assez... Ouais, maussade comme météo là pour les 5-6 prochaines journées. Ça n'aura pas été la plus belle des semaines, on va se le dire, après les grosses journées de chaleur de la semaine dernière. Pour commencer ce deuxième 60 minutes ensemble, eh bien, on écoute Tame Impala, très populaire à ces temps-ci, Dracula.

0: bientôt, bonne nouvelle côté médecine. On lui donne un peu de visibilité. Là, on parle même d'une première au Canada pour un nouveau robot qui va grandement faciliter les diagnostics en ce qui concerne le cancer du poumon. Un nouveau robot qui est partiellement développé au Québec qui va permettre des diagnostics plus rapides, moins invasifs pour les cas de cancer de poumon, ce qui est une première au Canada. Et c'est l'Institut universitaire de cardiologie et de pneumologie du Québec qui a pu acquérir l'été dernier cette toute nouvelle technologie endoscopique. Une minuscule caméra guidée par un système GPS qui permet aux médecins d'observer l'intérieur des poumons en passant par les bronches plutôt que d'effectuer une chirurgie thoracique. La caméra est rattachée à des bras robotisés développés dans la région de Montréal qui assurent une stabilité sans faille lors des examens. On dit qu'on utilisait le même outil qui a été inventé en 1960. On partait de la même technologie depuis presque 60 ans, nous dit un pneumologue, le docteur Marc Fortin. Le robot fait la même chose, mais on est complètement à un autre niveau. Une méthode d'investigation beaucoup plus rapide qui pourrait même accélérer de plusieurs semaines le délai de traitement des patients québécois. Selon le chef du département de pneumologie, le docteur François Maltais, nous parle d'une technologie qui transforme complètement l'investigation pour le cancer du poumon. L'outil qui a d'ailleurs déjà été utilisé sur une cinquantaine de patients provenant de la capitale nationale, mais également de l'Est du Québec. Et en plus d'être utilisé pour diagnostiquer les cas de cancer, des tests sont déjà en cours pour tenter de faire des ablations de tâches cancéreuses avant avec la même technologie. La plateforme robotisée a coûté 1,27 million de dollars, a pu être achetée grâce à un don de l'homme d'affaires Maurice Grondin. L'IUCPQ, qui est par ailleurs la deuxième institution hors États-Unis à acquérir ce robot, notamment en raison d'un partenariat avec la firme montréalaise impliquée là justement dans la conception de cet appareil. Donc, une excellente nouvelle va donner un peu d'espoir à ceux qui, dans les prochaines années, là, pourraient recevoir ce triste diagnostic là, d'un cancer du poumon. Ah bien, restez là, puisque Fred Tremblay s'invite dans la dernière des 100 000 matin avec une petite flat.
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7h21, avant mon prochain sujet, je vous rappelle que c'est aujourd'hui, en ce vendredi matin, qu'on fait le tirage de nos deux laissés passer pour le cinéma de Digely. Et c'est le premier film qui se voit le porter à l'horaire estival du cinéma, c'est-à-dire toujours le nouveau film qui nous arrive le vendredi, mais plutôt que d'y aller de 4 représentations jusqu'au lundi de la semaine suivante, Abelon se rend au jeudi. Donc, les films présentés sur une période de 7 jour et celui qui sera présenté à partir de ce soir risque d'intéresser plein de gens, voire le nombre de gens déjà inscrits pour tenter de gagner un des deux laissez-passer. Bien, on se transporte dans l'univers Star Wars avec le Mandalorian et Grogu qui sera présenté donc d'aujourd'hui 19 juin jusqu'au 25 jeudi prochain. Donc, bonne chance à vous tous. Votre nom sous la publication, ça prend pas plus que ça pour devenir finaliste. Oui, je disais notre prochain sujet. On va parler du Comité du Québec sur la découvrabilité qui a rendu public cette semaine un rapport qui condamne le recul du fédéral devant les géants du web. Les 4 membres du comité dont fait partie Louise Beaudoin blâment d'abord le CRTC pour son extrême lenteur à mettre en place un système de contribution des plateformes étrangères. Le comité déplore également l'indifférence du CRTC à l'égard de la découvrabilité, cheval de bataille du ministre Mathieu Lacombe et raison d'être de la loi sur la découvrabilité. Adoptée en décembre dernier, cette loi élève le droit d'accès au contenu francophone au rang de droit fondamental et vient modifier en conséquence la Charte des droits et libertés de la personne. Le Québec pourrait désormais imposer des seuils minimaux de contenu francophone aux plateformes sous peine d'amende qui pourrait atteindre 15 000 $ par jour. Après un exposé complexe sur les moyens que le Québec devra prendre, légaux et autres, pour s'assurer que notre contenu culturel est bien visible sur ce genre de plateforme, le comité dénonce vertement l'action du fédéral miné par un manque de constance et de continuité politique. Et là, on se demande, simple coïncidence ou attaque opportune, la publication de ce deuxième rapport du comité survient moins de 3 jours après que Marc Miller, ministre de l'Identité et de la Culture canadienne, s'est ouvert sur ses frustrations journalistes du Globe and Mail, Barry Hearst, à l'occasion du Festival international de Banff. Le ministre Miller a mentionné l'extrême lenteur du CRTC à mettre en œuvre la nouvelle loi sur la diffusion continue en ligne. Il a rappelé la possibilité que les géants du web en profitent pour augmenter leurs tarifs d'abonnement et surtout, il a évoqué les représailles que pourrait exercer Washington au moment où on doit réviser l'accord Canada-États-Unis-Mexique. Et même si le ministre Miller a réitéré qu'il ne renonce pas à imposer une contribution aux plateformes américaines, force lui d'admettre qu'il est plus simple pour l'instant de sortir nos médias du marasme en leur versant 600 millions par an plutôt que de s'acharner sur les géants du web. Eh bien, on ne pense pas tous comme le ministre Miller, hein, pendant qu'on donne ou on vend au rabais bien des choses à ces géants américains. Eh bien, eux n'ont aucune gêne à augmenter les tarifs, à retirer nos nouvelles des réseaux sociaux. Donc, vous voyez, est-ce qu'on y va vraiment d'un jeu où les deux équipes ont les mêmes forces, les mêmes pouvoirs? Ben, je pense que de le voir, c'est de constater que malheureusement, non, je pense qu'on n'a pas ce même pouvoir de force que les géants du web. Donc, on l'a vu, hein, souvent les gouvernements vont bip-bip reculer plutôt que d'avancer.

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2: Ici Guy Lingen, voici nos informations au 95.5. Le député Bernard Généreux passe le relais à son collègue beauceron Jason Groslot à la présidence du caucus conservateur du Québec. L'annonce a été faite jeudi alors que s'achève la session parlementaire du printemps à Ottawa. Cette transition survient dans le contexte de la convalescence de M. Généreux qui poursuit son rétablissement après les ennuis de santé qu'il a récemment rendus publics. Après plusieurs années à la tête du caucus québécois du Parti conservateur, Bernard Généreux affirme qu'il s'agit d'un moment opportun pour transmettre cette responsabilité. Il souhaite ainsi consacrer toute son énergie à son retour en santé en prévision de la reprise des travaux parlementaires à l'automne. Le MAPAC demande à la population de ne pas consommer du crabe en saumure et certains lots de saumon fumé vendus par la station-service Michaud à Témiscouata sur le lac. Le crabe en saumure, vendu jusqu'au 17 juin, pourrait présenter un risque lié à la bactérie Clostridium botulinum. Quant au saumon fumé, le produit ne comportait pas la mention obligatoire indiquant qu'il devait être conservé congelé jusqu'à son utilisation. L'entreprise possède au rappel des produits par mesures de précaution. Le MAPAC précise qu'aucun cas de la maladie n'a été signalé jusqu'à maintenant. Les premières missions du service de transport médical héliporté ont débuté lundi à partir de la base située près de l'aéroport international Jean Lesage dans la région de Québec. Intégré au programme d'évacuation aéromédicale du Québec, ce nouveau service vise à améliorer l'accès rapide aux soins spécialisés pour les patients qui nécessitent des transferts urgents. Et bien sûr, cette première base dessert notamment la capitale nationale, Chaudière-Appalaches, mais aussi le Bas-Saint-Laurent. Enfin, une représentante du Témiscouata se distingue sur la scène télévisuelle québécoise. L'artiste régionale Maude Cyr Deschênes figure parmi les finalistes des 41e prix Gémeaux grâce à sa performance comme comédienne dans la série Libre dès maintenant. On sait qu'elle s'est fait connaître partout à travers le Québec en 2024 lorsqu'elle a remporté l'émission La Voix. Plus de détails, d'autres nouvelles, montémiscouata.com.
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3: 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On parle rapidement de sport avec tout d'abord programme de la fin de semaine dans la Ligue de baseball senior Puribec. Ben, le match qui devait se jouer hier a été reporté. Donc, Bérubé GM de Trois Pistoles qui devait aller affronter le Ciel FM à Rivière-du-Loup. Aujourd'hui, on va peut-être se poser la question si le match de ce soir sera annulé ou reporté, je veux dire, ou si ça va se jouer. On parle de pluie intermittente et probabilité de pluie à 90% jusqu'à tard en soirée. Donc, faudra voir si à 20h, le match va se jouer entre le Shaker de Rimouski, qui doit s'amener au Témiscouata Parc Denis Bouchard pour affronter les Braves. Demain, Industrie des Jardins du Kamouraska qui voyage vers Matane pour deux matchs à 14h et 16h30 contre les Allées du Boulevard. Il y a également le Frontière FM à 19h30 qui doit visiter le Ciel FM à Rivière-du-Loup. Et dimanche, un seul match, le Shaker de Rimouski qui visite le Frontière FM d'Edmundston. Et on rappelle que deux équipes de l'Association du baseball mineur du Témiscouata U11 jouent un tournoi. Là, du côté de Rivière-du-Loup. Peut-être que ce ne sera pas les plus belles journées pour frapper une balle, mais on leur souhaite la meilleure des chances pour probablement un des premiers tournois de la saison.
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On a dépassé le maximum annoncé aujourd'hui d'un degré 14 présentement. Je ne pense pas que ça va grimper beaucoup plus haut avec pluie intermittente. Oui, annoncé toute la journée, maximum de 13. Pluie intermittente ce soir, cette nuit, un minimum de 10 degrés. Et demain, pluie intermittente qui cesse tard en après-midi. Et maintenant, musique Green Day, Boulevard of Broken Dreams.

Est-ce que vous utilisez les outils Google, que ce soit les documents, Gmail, plein d'outils là, qui nous arrivent de Google? On sait que les documents doc de Google sont très pratiques, conviviaux, mais quel géant pousse son intelligence artificielle Gemini sans qu'on en ait besoin? On peut en peut-être chercher une solution pour ne plus être dérangé là, par toutes ces fenêtres contextuelles. Ça peut être utile. Dans certains endroits, Gmail, lorsqu'on a plusieurs courriels d'une même personne dans une discussion mêlée à nos messages, Gemini peut nous faire une espèce de résumé de tous les courriels dans cette suite. Ça peut être pratique, mais pour d'autres tâches, c'est un peu tannant, effectivement, de voir apparaître ça à tout bout de champ dans notre écran. Donc, comment faire disparaître les fenêtres d'intelligence artificielle de l'écran de vos docs Google Docs? Eh bien, ne cherchez pas de bouton. La solution est très simple, mais suffit de la connaître. Et on nous donne du côté de la section techno, du côté de TVA Nouvelles, deux façons de le faire. Premièrement, on peut cliquer sur Gemini dans la barre de menu supérieure, tout juste au-dessus de votre document dans Doc Google. Dans le menu déroulant, vous sélectionnez Préférences de la barre inférieure. Vous allez pouvoir choisir de désactiver cette barre inférieure, ce qui fera disparaître la fenêtre d'IA au bas de votre écran. Et par Gmail, c'est une seconde option via votre compte Google Gmail. De Gmail, vous cliquez sur l'icône en forme d'engrenage, donc qui vous amène aux paramètres. Ensuite, en haut du menu, vous cliquez sur « Voir tous les paramètres ». Et vous faites défiler la page, on dit, jusqu'à environ la moitié pour trouver « Fonctionnalité intelligente de Google Workspace ». Vous cliquez sur « Gérer les paramètres de fonctionnalité intelligente Workspace ». Et vous avez ici le choix entre deux options. L'une qui vous permet de désactiver les fonctionnalités intelligentes de Google Workspace et l'autre qui concerne certaines fonctionnalités intelligentes. Donc, si pour une raison quelconque, vous détestez que Gmail crée automatiquement des événements d'agenda pour vos vols, eh bien, c'est ici que vous allez pouvoir y remédier. Donc, vous devriez désormais être à l'abri de ces fenêtres contextuelles Gemini agaçantes qui perturbent un peu le processus de rédaction lorsqu'on rédige un document dans Google Docs. Donc, si vous ne le saviez pas, voici maintenant deux façons de le faire pour ceux que ça irrite plus que ça aide. C'est maintenant Alanis Morissette qu'on écoute dans les 100 000 matins avec You Out of Know. 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Bonne chance à vous tous pour, oui, peut-être gagner un des deux laissés-passer.

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Il y a à peu près un an, la marque suédoise Koenigsegg nous présentait sa Koenigsegg Saders Spear, une voiture qui va générer 1625 chevaux, une voiture qui sera limitée à 30 exemplaires qui, on va se le dire, ne seront pas donnés. Ah bien, ce modèle devient un peu plus accessible grâce à une version Lego Technique, le sixième modèle de la série Ultimate Car Concept à l'échelle 1 sur 8. L'ensemble Lego de 4104 pièces mesure une soixantaine de centimètres de long et reproduit, faut le voir, là, fidèlement la voiture, incluant un moteur de type V8, transmission séquentielle 9 rapports, un volant avec palette, suspension triplex et un affichage rotatif qui indique le rapport choisi. Même le mode fantôme qui, d'un seul mouvement, lève le capot avant, les portières et le couvercle arrière pour exposer les entrailles de la voiture. Et les commandes vont débuter le 1er juillet pour ceux qui sont membres Lego Insiders et 3 jours plus tard pour le grand public, à un prix pas donné. Prix canadien, 629,99, rien de moins, et en prime jusqu'au 6

0: F1, P1, donc on ne parle pas d'une voiture qui roule là, pas très rapidement. McLaren, on parle de petite bombe sur la route, donc on a plus que doublé le record ayant atteint 111 km/h. Pas certain. J'aurais voulu être le pilote de cette voiture en Lego, hein, mouvement brusque et tout se détache à 111 km/h, peut-être un peu moins pire qu'à 250-300, mais la véritable voiture avec 1625 chevaux vapeur, j'ai l'impression qu'elle va battre certains records de vitesse sur piste, seulement 30 exemplaires. Faut avoir le portefeuille pour.
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1: Ah bien, petit message, petite demande d'EDF Énergie Renouvelable. C'est cette compagnie qui va faire en sorte là, que soit érigé le parc éolien de la Madawaska. Mais pour qu'il soit érigé, ce parc éolien, ça prend bien sûr des travailleurs. Et ces travailleurs-là ne sont pas tous de la région, donc ça prend des hébergements. Donc c'est la demande que fait EDF. Si vous êtes propriétaire d'hébergements alloués dans la région, ben on a besoin de vous du côté d'EDF. Deux façons de les rejoindre pour leur signifier que vous avez peut-être ce type d'hébergement, notamment avec l'adresse logementedf.ca, pas de S à logement, donc logement singulier edf.ca, ou encore par téléphone, vous faites le 1-800-289-0171, 1-800-289-0171.

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2: Bon vendredi, ici Louis-Philippe Arnoirel. Le premier ministre Mark Carney ne semble pas s'inquiéter de la récente déclaration du président américain Donald Trump, selon laquelle les États-Unis s'en sortiraient mieux sans l'accord de libre-échange nord-américain. Monsieur Carney affirme que ce n'est pas un secret pour personne que Monsieur Trump n'est pas le plus grand partisan des accords de libre-échange. À son avis, cela ne signifie pas pour autant que les deux pays ne peuvent pas progresser sur les questions commerciales. Donald Trump a tenu ses propos devant des journalistes mercredi lors du sommet du G7 en France, à peine deux semaines avant que les négociations commerciales ne s'intensifient. Toujours à l'international, l'armée israélienne a déclaré que ses forces avaient frappé des cibles dans tout le sud du Liban pendant la nuit, tandis que le Hezbollah faisait état de combats intenses dans la région. L'agence de presse officielle libanaise a indiqué qu'au moins 18 personnes avaient été tuées lors de frappes aériennes israéliennes. Ces combats sont survenus alors que les pourparlers prévus en Suisse entre l'Iran et les États-Unis visant à mettre définitivement fin à la guerre en Iran avaient été reportés. L'occupation par Israël du sud du Liban ont constitué un enjeu majeur de ces négociations. Et pour terminer, de retour dans la métropole québécoise, des policiers noirs du SPVM disent craindre des représailles après avoir dénoncé des comportements racistes de certains de leurs collègues, selon une lettre transmise à la direction. Cette situation fait suite à la suspension de deux agents et la réaffectation de 14 autres dans le cadre d'une enquête interne ouverte en mars. Les employés demandent des mesures pour protéger les lanceurs d'alerte et renforcer les mécanismes de signalement jugés insuffisants. Des groupes de défense des droits civiques et des politiciens appellent à une enquête indépendante sur le service de police de la ville de Montréal afin de rétablir la confiance du public. C'est ce qui complète vos actualités Arsenal Media. Passez une bonne journée sur nos ondes.
3: Du monde de soccer. Première victoire historique en Coupe du monde pour le Canada. On parle bien sûr de l'équipe masculine qui joue un deuxième match de phase de groupe hier et ça a été un gain de 6-0 sur le Qatar. Un triplé de Jonathan David, mais malheureusement une blessure d'Ismaël Koné qui assurément ne pourra pas terminer la compétition. L'entraîneur Jesse March a même parlé de l'os qu'on a entendu craquer. Donc, ouch, que ça ne doit pas faire de bien. Donc, on lui souhaite bien sûr que tout se rétablisse comme il le faut. Un joueur de soccer a besoin de ses deux jambes. Ça joue un peu mieux. Et là, ben, faudra attendre mercredi prochain, donc le 24 journée de notre fête nationale pour le dernier match de phase de groupe du Canada qui aura comme adversaire la Suisse. La Suisse qui l'a emporté 4-1 hier sur la Bosnie-Herzégovine. Il y a eu victoire du Mexique 1-0 sur la Corée. Et dans le premier match présenté hier entre la Tchéquie et l'Afrique du Sud, c'est une nulle de 1-1. Donc aujourd'hui, États-Unis qui affrontent l'Australie, l'Écosse qui affronte le Maroc, le Brésil sera confronté à Haïti et la Turquie contre le Paraguay. Au baseball, coup de balai, ça faisait quand même longtemps que les Jays ne l'avaient pas fait, donc 3 victoires consécutives face aux Red Sox de Boston. Les matchs étaient présentés du côté de Boston hier, ça s'est terminé par un gain des Jays de 4-3. Prochain adversaire, les Jays demeurent sur la route. Ce soir, demain et dimanche, iront visiter les Cubs à Chicago. Au football, c'est demain 16h qu'on aura droit au troisième match de la saison des Alouettes, toujours parfait là, après leurs deux premières sorties. Demain, ben, c'est un petit tour du côté d'Edmonton, match contre les Eggs d'Edmonton à 16h. Et au tennis, eh bien, que va faire Félix Auger-Aliassime en quart de finale du tournoi de Bâle? Son adversaire, l'Américain Francis Tiafoe, et c'est dans à peu près 2h, 10h ce matin, que les deux hommes vont s'affronter donc dans ce tournoi en préparation de Wimbledon.
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Bienvenue à nouveau et pour une dernière fois, un excellent vendredi matin à vous tous. Dernière à 10h00 le matin avec François au micro jusqu'à 9h. Et un mercure qui, selon moi, là, va pas mal être figé jusqu'à la fin de la journée. 14 présentement, le maximum aujourd'hui, 13. Pluie intermittente toute la journée. Même scénario ce soir, cette nuit, avec un minimum de 10. Et cette pluie intermittente, si Environnement Canada a visé dans le 1000, eh bien, se termine tard demain en après-midi. Mais les nuages, eux, vont demeurer. Dimanche, un peu mieux. Nuages, 40% de probabilité d'averse pour cette journée où on aura droit au demi-marathon du lac Témiscouata au profit de la Fondation de la persévérance scolaire du fleuve et des lacs. Et le maximum qu'on annonce justement pour dimanche, on est tout près de 20 avec un maximum de 19. Donc, ça peut s'améliorer d'ici là. On va le souhaiter. On ne demande pas un 30 lorsqu'on va courir un demi-marathon ou même un 10, un 5 ou un 2 kilomètres, mais déjà de pas être détrempé après les 100 premiers mètres. Un peu de soleil ou ciel nuageux, c'est pas vraiment ça qui va déranger. Mais si on se ramène à l'édition de l'an dernier, sans dire que ça avait été le déluge, il y avait mouillé pendant une majeure partie là, de ce demi-marathon. Donc, on attend encore beaucoup les coureurs, les coureuses par centaines au superbe parc Clair-Soleil pour l'édition 2026. Donc, oui, dès 8h, 8h30 le matin, là, on fait partir les premiers, les premières coureuses du 22 km, le 10, le 5, qui est vers 11h, 11h30 habituellement qu'on y va de ce 2 km familial toujours populaire pour les enfants, les papas, les mamans. Donc, bien hâte de vous y retrouver puisque j'aurai la chance, encore une fois, là, d'animer le demi-marathon du lac Témiscouata. Donc, on se voit, oui, dans le parc ce dimanche. Et côté musique, notre dernière heure commence avec Garbage et Stupid Girl.

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0: fais une petite prémisse avant de vous parler de cette décision tellement contestée du côté d'Ottawa. On se ramène au troisième lien. On se rappelle d'un Bernard Drainville ou de la CAQ qui nous ont sorti, hein, il y a quelques mois, la nécessité d'avoir un troisième lien entre la Rive-Sud et Québec là, pour la sécurité économique de la province. Et là, tout le monde se disait sécurité économique. Ouais, vraiment, vraiment la raison derrière cette volonté d'y aller d'un troisième lien à coups de milliards. Eh bien, cette raison de sécurité économique est utilisé maintenant du côté d'Ottawa. Oh, qu'il y a un Stephen Guilbeault qui doit faire de l'urticaire. Ottawa qui pourra réautoriser les pesticides interdits en invoquant la sécurité économique ou sécurité alimentaire avec le projet de loi C-30 critiqué par plusieurs organisations scientifiques. Ça a été adopté hier par la Chambre des communes. C'est la pire chose que j'ai vue dans un projet de loi omnibus. C'est ce qu'a dit la chef du Parti vert, Elisabeth May, lors des délibérations en Chambre. Est-ce que d'autres pays dans le monde reculent en matière de réglementation des pesticides, allez demander aux pays d'Europe. Non. Le seul endroit où on recule, c'est chez notre voisin du Sud, dans la Maison-Blanche de Donald Trump. Donc, le Canada copie un peu celui hein, dont on ne veut pas être comparé. Madame May, qui déplore que les modifications à la loi sur les produits antiparasitaires n'aient pas été étudiées par le Comité permanent de l'environnement. Elle avait proposé au Conseil des finances des amendements qui ont été tous rejetés. Elle a voté contre l'adoption du projet de loi, comme les députés du Parti conservateur, du NPD, ainsi que ceux du Bloc québécois, mais ayant maintenant la majorité, eh bien, ça n'a rien changé là pour le Parti libéral. Le député du Bloc dans Berthier-Masquinongé, Yves Perron, s'est dit, lui, inquiet pour les producteurs agricoles qui appliquent des pesticides dans les champs. Faut se fier à l'Agence de réglementation de la lutte antiparasitaire, à Santé Canada et aux spécialistes. Donc, la réforme de la loi sur les produits antiparasitaires est incluse dans la loi d'exécution de la mise à jour économique de ce printemps 2026. Donc, on octroie au Conseil des ministres le pouvoir d'autoriser l'utilisation d'un pesticide par décret sur la base de la sécurité économique ou alimentaire, et ce, même s'il est établi que le produit pose un risque inacceptable pour l'environnement, mais également pour la santé humaine. Et c'est là où on, d'une certaine façon, c'est comme dire, on se fout de la santé de ceux et celles qui auront ou qui pourront utiliser les pesticides, hein, souvent proposés par des agronomes qui avaient des liens. C'est ce qu'on a vu également là avec certaines compagnies qui les produisent, ces pesticides. Est-ce qu'on parle de Roundup? Ça en fait partie. Le ministre de la Santé qui est également dorénavant tenu de tenir compte de la sécurité économique et de la sécurité alimentaire lors de la prise de décision. Donc, soyons clairs, la santé des Canadiennes et des Canadiens va toujours être la priorité, avait déclaré Alexandre Bergeron, le porte-parole de la ministre de la Santé. Permettez-moi d'avoir un léger doute, sinon, à quel point on prend en compte la santé humaine avec ce genre de décision? Si le gouvernement en place réussit à me trouver une réponse logique, je leur donnerai peut-être raison. Je risque d'attendre longtemps. J'aimerais voir les documents hein, qui sont attachés à ce projet. Il doit y avoir du caveillardage sur certaines études qui viennent leur prouver qu'on va carrément droit dans le mur avec ce genre de modification.
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0: Aimez-vous vos voisins, votre voisin? Bien là, les frères à cheval nous le chantent. 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

Ah, on en parlait hier dans la dernière chronique sport que je livrais là, dans le trafic avec Guylain, le retrait du chandail de Patrice Bergeron. Bien, je pense qu'il peut aller se magasiner un billet de loterie, puisque avec le retrait de son chandail numéro 37, bien, Patrice Bergeron devient le 37e Québécois dont le chandail est retiré dans la Ligue nationale de hockey. Au total, il y a 39 numéros de chandail qui ont été immortalisé en hommage à des joueurs du Québec. Donc, pourquoi on dit le 37e? C'est que Raymond Bourque et Patrick Roy ont été honorés par deux organisations. Donc, Bourque, bien sûr, par les Bruins et l'Avalanche du Colorado. Et pour ce qui est de Patrick Roy, ben, sans surprise, par le Canadien. Et également, lorsqu'il a joué là, avec l'équipe du Colorado. Donc, on a la liste complète des joueurs québécois dont les chandails sont passés à la postérité. À certains d'entre eux, notamment Maurice Richard, Jean Béliveau, Rodrigue Gilbert, et Jean Rattel, pour ne nommer que ceux-là, n'ont pas toujours endossé les numéros qu'ils ont immortalisés. Et pour les besoins de la cause, on s'en est remis aux années qu'ils ont évolué avec leur équipe respective. Le Canadien, bien sûr, l'équipe qui a vu le plus de chandails être porté au toit du Centre Bell maintenant. Donc, Jacques Plante, Doug Harvey, Émile Butch-Bouchard, le 4 de Jean Béliveau, Bernard Geoffrion, Guy Lapointe, Maurice Richard, Guy Lafleur, s'ajoutent à eux Dickie Moore, Yvan Cournoyer, Henri Richard, Serge Chavard et le tout dernier, Patrick Roy. Il y en a trois du côté de Buffalo, la French Connection, Gilbert Perreault, Richard Martin et René Robert, trois également du côté de Los Angeles avec Rogatien Vachon, Luc Robitaille et le Québécois Marcel Dion. Tampa Bay, ah bien, on parle de deux hommes qui sont maintenant dans l'organisation du Canadien. L'entraîneur, Martin Saint-Louis, mais également son ancien coéquipier, Vincent Lecavalier. Les Nordiques ont deux chandails, oui, qui avaient été portés dans les hauts du Colisée, Marc Tardy et Michel Goulet, Raymond Bourque et Patrice Bergeron avec les Bruins, Rodrigue Gilbert et Jean Rattel avec les Rangers, du côté de Chicago, Pierre Pilote et Denis Savard, à Pittsburgh, on parle de Michel Brière et Mario Lemieux, Patrick Roy et Raymond Bourque du côté de Colorado et à Toronto, Dave Keehan, Mike Bossy pour les Islanders, Martin Brodeur, sans surprise, pour le New Jersey, à Kevin Lowe à Edmonton, Philadelphie l'a fait avec Bernard Parent et la Floride a retiré le chandail du gardien de but Roberto Luongo. Donc, Patrice Bergeron, le 37e avec son numéro 37. Laurence Saint-Martin pour se rendre au troisième et dernier bulletin d'info local régional que va nous livrer Guylain, c'est Sèche tes pleurs sur O 95.5.

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3: On le sait, lorsqu'on est propriétaire d'un logement à louer, d'un chalet, d'une maison, on aime hein, qu'il soit occupé. Ça amène quand même un montant chaque mois. Eh bien, si vous êtes justement propriétaire d'un hébergement qui serait alloué, se retrouve ici, dans la région du Témiscouata, ça intéresse EDF, Énergie Renouvelable, la compagnie là, qui va œuvrer sur la construction du parc éolien de la Madawaska. Donc, on devra loger les travailleurs qui viennent ici dans la région. Donc, si vous avez un hébergement à louer, pas très loin, ici au Témiscouata, on a besoin de vous. Les façons de rejoindre EDF, deux façons. Le site Internet logement au singulier edf.ca, donc logement edf.ca, ou par téléphone, notez le 1-800-1-800-289, donc le 1-800-289-0171. Oui, on est intéressé là de faire la location de certains hébergements. Il y aura les travailleurs à loger, bien sûr. Ah, bien, n'allez pas trop loin. Guylain nous informe, scène locale, régionale, et ce qui s'en vient, notre hit Grand Bazou, un dernier cette semaine.
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2: Ici Guy Lingeant, voici nos informations au 95.5. Le député Bernard Généreux passe le relais à son collègue beauceron Jason Groslow à la présidence du caucus conservateur du Québec. L'annonce a été faite jeudi alors que s'achève la session parlementaire du printemps à Ottawa. Cette transition survient dans le contexte de la convalescence de M. Généreux qui poursuit son rétablissement après les ennuis de santé qu'il a récemment rendus publics. Après plusieurs années à la tête du caucus québécois du Parti conservateur, Bernard Généreux affirme qu'il s'agit d'un moment opportun pour transmettre cette responsabilité. Il souhaite ainsi consacrer toute son énergie à son retour en santé en prévision de la reprise des travaux parlementaires à l'automne. Le MAPAC demande à la population de ne pas consommer du crabe en saumure et certains lots de saumon fumé vendus par la station-service Michaud à Témiscouata sur le lac. Le crabe en saumure, vendu jusqu'au 17 juin, pourrait présenter un risque lié à la bactérie Clostridium botulinum. Quant au saumon fumé, le produit ne comportait pas la mention obligatoire indiquant qu'il devait être conservé congelé jusqu'à son utilisation. L'entreprise possède au rappel des produits par mesure de précaution. Le MAPAC précise qu'aucun cas de la maladie n'a été signalé jusqu'à maintenant. Les premières missions du service de transport médical héliporté ont débuté lundi à partir de la base située près de l'aéroport international Jean Lesage dans la région de Québec. Intégré au programme d'évacuation aéromédicale du Québec, ce nouveau service vise à améliorer l'accès rapide aux soins spécialisés pour les patients qui nécessitent des transferts urgents. Et bien sûr, cette première base dessert notamment la capitale nationale, Chaudière-Appalaches, mais aussi le Bas-Saint-Laurent. Enfin, une représentante du Témiscouata se distingue sur la scène télévisuelle québécoise. L'artiste régionale Maude Cyr Deschênes figure parmi les finalistes des 41e prix Gémeaux grâce à sa performance comme comédienne dans la série Libre dès maintenant. On sait qu'elle s'est fait connaître partout à travers le Québec en 2024 lorsqu'elle a remporté l'émission La Voix. Plus de détails, d'autres nouvelles, montémiscouata.com.
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5: 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Rien ne change au thermomètre dans notre dernière météo. Toujours 14 au Témiscouata. Pluie intermittente annoncée tout au long de la journée avec un maximum de 13. Pluie intermittente également ce soir, cette nuit. Minimum de 10 et demain, pluie intermittente qui cesse tard en après-midi. Ça reste nuageux par la suite et le maximum demain, il est de 16 degrés.
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5: Et avant de vous offrir ce dernier hit grand bazou de la semaine, qu'est-ce qui s'est passé le 19 juin dans le monde de la musique? Eh bien, 51, date de naissance d'Ann Wilson du groupe rock américain Heart, qui a placé quand même quelques chansons palmarès. Heart a vendu plus de 35 millions de disques dans le monde. En 87, Guns N' Roses joue pour la première fois au Royaume-Uni. On joue pour une salle bondée au Marquee Club du côté de Londres. En 67, le groupe Jimi Hendrix Experience lance leur single Purple Haze. En 2003, le premier concert du Lollapalooza Tour mettant en vedette Audioslave et Queens of Stone Age doit être annulé parce que les organisateurs pensent que la scène de Jane's Addiction sera trop grosse pour le Ionia County Fairgrounds qui se déroule au Michigan. En 82, le groupe Asia arrive au sommet des palmarès avec leur premier album qui porte le nom de la formation. En 2012, et c'est ce qui termine nos faits marquants dans le monde de la musique, le 19 juin, l'ancien directeur financier de Pearl Jam, accusé de 33 comptes de vol pour avoir volé au moins à tout près de $400,000 à la formation sur plusieurs années, dépensant le tout sur des voyages luxueux, du vin et des traitements de spa. Donc l'homme se payait la belle vie aux dépens du groupe américain. Ah bien, c'est le temps de se gâter les oreilles, comme je le dis souvent. Richard Z. Sirois sera avec vous ce midi pour une heure complète de Grand Bazou également dimanche. Oui, les grands bazous week-end, Richard Z vous accompagne même lors de la fin de semaine dans la dernière de ces deux journées, entre 9h et 10h. Donc c'est Van Halen qu'on écoute en ce vendredi matin. Préparez-vous à sauter. Jump!

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1: 8h42, on va maintenant parler de ce nouveau régime d'union parentale qui va souffler bientôt une première bougie. Et là, on nous fait le rappel du côté de TVA Nouvelles de ce que ça a changé pour les conjoints de fait. Donc, si vous avez donné naissance ou adopté un enfant avec votre conjoint de fait à partir du 30 juin 2025, le régime d'union parentale s'applique automatiquement à vous. Certains couples ont été pris par surprise alors que d'autres pensent être protégés alors qu'ils ne le sont pas. Et encore beaucoup de confusion autour de ce régime, nous dit le conseiller en placement Kevin Kwak. Est-ce qu'on apprend? Si vous respectez les critères, sachez qu'un patrimoine d'union parentale est créé à partir de la naissance ou de l'adoption de l'enfant. Ça comprend toutes les résidences familiales, maisons, chalets, condos, les meubles ainsi que les véhicules utilisés là, pour les déplacements familiaux. En cas de séparation, la valeur nette des biens, excluant les dettes reliées à ces derniers comme un prêt, sera partagée à part égale entre les conjoints, même si un seul des deux en est propriétaire. Attention, les biens reçus par succession ou par donation avant ou pendant l'union sont exclus du patrimoine, de même que les fonds de pension, les gains inscrits au régime de rente du Québec et les produits de retraite, on parle REER et CELI. Même si on est soumis au régime, il est recommandé de préparer un contrat de vie commune pour décider justement du partage de ce qui ne fait pas partie du patrimoine. Nous conseille un employé de gestion patrimoine, et en l'absence de testament, ouais, ça aussi, ça pourrait peut-être compliquer la donne, mais dans l'absence de testament, un conjoint de fait ne recevra habituellement rien de la part de son conjoint décédé. Mais grâce au nouveau régime, même sans testament, le conjoint en union parentale survivant percevra un tiers du patrimoine et les deux tiers iront aux enfants du couple. Toutefois, si les enfants sont mineurs et qu'ils héritent de plus de 40 000 $, le Code civil impose dès lors des règles strictes de gouvernance, donc ça va beaucoup compliquer les choses pour le parent survivant. La résidence familiale constitue un autre enjeu important, puisque le parent survivant devient copropriétaire pour un tiers et les enfants aux deux tiers. Et encore là, si ces derniers sont mineurs, le parent ne pourra pas prendre de décision librement. Par exemple, s'il a besoin de vendre la maison pour dégager certaines liquidités afin de subvenir aux besoins de la famille, donc si les enfants sont mineurs, donc pas en âge de décider. Donc si on comprend bien, le parent survivant ne pourra pas vendre la maison tant que les enfants ne seront pas majeur, si on le comprend très bien. Donc, effectivement, que ça peut venir compliquer certaines petites donnes. Donc, trois conseils qu'on donne. Préparer un contrat de vie commune et un testament pour assurer une protection complète et personnalisée. Possible de se retirer du régime uniquement du patrimoine d'union parentale par acte notarié dans les 90 jours suivant la naissance ou l'adoption de l'enfant. Et on vous invite à consulter un professionnel pour éviter de mauvaises surprises lors d'une séparation ou d'un décès. Donc, c'est les choses à savoir là à tout près d'un an de l'arrivée de ce nouveau régime parental. Eh bien, restez là, c'est maintenant Miles Smith et Niall Horan qu'on écoute dans les 100 000 matins. Drive safe!

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Vous savez, lorsqu'on a des enfants, qu'on soit encore avec le ou la partenaire avec qui on a eu les enfants ou séparés, on reste quand même les parents de ces enfants. Et ça, ben, ça vient avec certaines responsabilités. Alors, là, plusieurs pères argentins l'ont pris à leur dépens. Oui, 13 000 pères argentins fichés pour défaut de paiement de pension alimentaire, eh bien, ne pourront pas assister au match de la Coupe du Monde aux États-Unis. Une mesure inédite, fruit d'un partenariat entre Buenos Aires, la capitale de l'Argentine, et Washington. Quiconque ne respecte pas une obligation si fondamentale que celle de subvenir aux besoins de ses enfants doit subir les conséquences. C'est ce qu'a prévenu Jorge Marie Macri, maire de Buenos Aires, le 26 mai dernier. Avant même le coup d'envoi du tournoi, l'Argentine a transmis à l'administration américaine cette liste de 13 000 pères de famille en défaut répété de paiement de pension alimentaire. Résultat, bien, ces hommes se voient interdire l'accès aux matchs organisés sur le sol américain où se jouent quand même 78 des 104 rencontres de cette Coupe du Monde. Les partisans concernés peuvent notamment faire une croix sur les trois premiers matchs de la sélection argentine prévus à Kansas City et Dallas. Et cette décision s'inscrit dans une politique plus large. Depuis le début des années 2000, la capitale argentine tient un registre public des parents défaillants. Et une fois fichés, ben, ces derniers perdent l'accès à plusieurs droits. Renouvellement de permis de conduire, appel d'offres publiques, adoption, prêt bancaire auprès d'organismes d'État. Il y a un an, Buenos Aires a franchi un cap supplémentaire en leur interdisant l'entrée dans les stades et les salles de concert. Sur 173 contrôles, eh bien, on a identifié 150 contrevenants. Et fort de ces résultats, ben, le gouvernement argentin a étendu le dispositif à l'ensemble du pays. Donc, c'est ce fichier national consolidé qui a été transmis aux autorités américaines. Donc, oui, si un papa est en défaut de paiement, eh bien, qu'il ne pense pas entrer dans un des stades où va jouer l'Argentine dans cette présente Coupe du Monde. Il y a des règlements similaires à quelques endroits. Je sais qu'au Québec, on peut maintenant geler ou suspendre un permis de conduire pour une personne là, qui, justement, ne règle pas ces dossiers de pension alimentaire. Est-ce qu'on pourrait faire de même en interdisant à ceux qui sont en défaut de paiement? On aime beaucoup le hockey ici, hein, d'interdire l'accès à des événements tels un match du Canadien ou un concert de musique. Je ne sais pas, hein, si on pourrait aller au

0: dès 100 000 matins. C'est avec Zach Chico et Benjamin qu'on termine. Good time. Bye bye tout le monde.
1: Un matin à la fois.

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2: Vendredi, la dernière de la semaine, la dernière de l'année scolaire pour bien des jeunes. Et pour d'autres, on est à l'aube des vacances, alors ça va bien se passer. Ce début de journée, Stéphanie Gagné qui vous accompagne jusqu'à midi pour le meilleur de la musique partout au Québec, même s'il y a un peu de pluie, je sais. Mais ce matin, buzz autour du Dirty Spaghetti, quand je vais vous expliquer les prénoms les plus populaires et les plus...

plus inusités qui viennent de sortir. Prévente du Grand Theft Auto aussi qui s'installe et la Coupe Stanley qui se fait bardasser et pas mal. Mais sinon, en musique, du New Country avec Alex Warren pour la prochaine heure. Toujours très bon. Semi-sonic à la programmation. Et j'aime beaucoup aussi en nouveauté Timber City. Et pour l'instant, un grand One It Wonder de 1998 pour The New Radicals. Voici You Get What You Give pour le meilleur de la musique. À haut. 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

À chaque année, ça revient, la liste des prénoms les plus populaires au Québec. Elle vient d'être remise à jour. Ça influence bien des futurs parents. Ça présente les tendances aussi en cours. Le top 5 n'est pas très audacieux pour les derniers mois. Je vous présente ça dans quelques minutes. Mais juste avant, voici Coldplay et le piano à l'honneur avec Clocks à eau.

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1: C'est une tradition. On partage maintenant le palmarès annuel de Retraite Québec pour les prénoms les plus populaires en 2025. En tête, pour les petites filles, 485 petites Emma qui ont été baptisées ainsi l'an dernier. 618 petits Noah, donc ça fait de ces deux prénoms les plus populaires au Québec. Pour les garçons, en deuxième place, on a Léo. Ensuite, Liam, Arthur et Louis. Pour les filles, en deuxième position, ex-aequo, Olivia et Charlotte. Sinon, il y a Alice en troisième position, Florence et Sophia. Et il y a tendance aussi qui se font voir le monde des planètes. Cassiopée, Nova, ça revient. Mais le monde du hockey aussi. Ouais, il y a quand même 25 Cole qui sont apparus en 2025 et 5 Lane. Ah, c'est sûr que le Canadien a eu une influence là-dedans, j'en suis certaine. Closing time, Sammy Sonic, ça s'en vient dans quelques minutes à peine pour le meilleur de la musique à haut.

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créoliste, la compagnie créole à haut... Non, c'est pas trop dans les plans, là, c'est pas prévu. Mais un classique de la compagnie créole, par Capitaine Révolte, de quelque chose de plus pesant, ça, je dis oui. Voici, ça fait rire les oiseaux, alors...

0: 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Vos nouvelles, ça s'en vient et Home Wrecker, un peu d'été avec Somber à eau.
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2: Ici Guy Lingen, voici nos informations au 95.5. Le 20 juin marquera un an depuis la suspension des services d'obstétrique à l'hôpital de Notre-Dame-du-Lac, une situation qui continue d'avoir des répercussions sur les familles de la région. Dans une publication diffusée par le mouvement Nos régions, nos soins, cette réalité est présentée comme un exemple des défis auxquels font face plusieurs communautés du Québec. Mais rappelons que le CIS du Bas-Saint-Laurent, maintenant sous l'appellation de Santé Québec Bas-Saint-Laurent, envisage la reprise des services d'obstétrique à l'hôpital à l'hiver 2027. Les secousses d'un tremblement de terre d'une magnitude de 4,4 ont été ressenties jeudi matin à 10h21 dans plusieurs secteurs du Bas-Saint-Laurent, de la Gaspésie et de la Côte-Nord. L'épicentre était situé à 24 km au nord-est de Mont-Joli. Selon Séisme Canada, il n'y a aucun rapport de dommages et aucun ne serait prévu. Et le chantier de rénovation de la piscine régionale du cégep de la Pocatière est officiellement en cours. Une conférence de presse tenue cette semaine a permis de marquer le début des travaux, amorcés le 1er juin, avec un geste symbolique de retrait des premiers carreaux de la piscine. Plus de détails, d'autres nouvelles, montemiscouata.com.

0: spaghettes.
1: Dans la vie, un spaghette, c'est bien réconfortant. C'est peut-être pas votre bouffe prévue, exemple pour ce soir. C'est peut-être pas le petit luxe de la fin de semaine. Mais là, il y a un buzz autour du Dirty Spaghetti qui circule particulièrement sur TikTok. Qu'est-ce que c'est ça? Encore une fois, je vous explique une tendance dans les prochaines minutes. Et juste avant, le meilleur de la musique avec Collective Soul à haut.

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1: Celle-là, là, je la comprends pas. Avec ce buzz autour du Dirty Spaghetti, c'est une recette virale sur TikTok qui a l'air d'une bonne vieille recette de spaghetti un peu plus punchée. Pourquoi c'est aussi populaire? Parce que je vais vous partager la recette complète là, sur le site de haut. Parce que oui, ça a l'air bon. Il y a un peu de chorizo, des légumes, c'est varié. Ça a l'air, comme je dirais, audacieux avec un petit swing plus relevé. Mais c'est que pendant le tout des shows, sur le réseau américain NBC, ben il y a une nutritionniste qui collabore à l'émission qui a écrit que c'était possible d'obtenir un plat de dirty spaghetti en moins de 30 minutes, plat familial, facile à faire. Puis comme elle est populaire sur les réseaux sociaux, sur TikTok, ben il y a eu un buzz. Et ceci explique cela, mais j'avoue que ça a l'air vraiment ben bon. C'est une bonne sauce bien, bien dense. Sur le site de haut, les compléments d'information pour peut-être la faire en fin de semaine. On ne sait pas, avec la pluie, ça donne le goût. Dracula, Tame Impala, ça s'en vient avec le meilleur de la musique à haut.

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semaine dernière, les gars de Simple Plan étaient en show à Rivière-du-Loup et là, demain, seront à Portage pour le Rockfest dans l'Indiana. Voici Simple Plan pour le meilleur de la musique. À haut!

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1: Avec la pluie qui est prévue pour les prochaines heures et encore pour pas mal toute la fin de semaine dans le Témiscouattab, une soirée au cinéma, une sortie au cinéma, ça fait la job, hein? Alors, à l'affiche au cinéma des Gelies, à partir d'aujourd'hui jusqu'au 25 juin, 19h, c'est le film Le Mandalorian et Grogu, soit le tout dernier Star Wars, alors que la Nouvelle République qui tente de maintenir la paix dans la galaxie. Le Mandalorian, dit Djarin et son jeune apprenti, Grogu, se lance dans une nouvelle aventure remplie d'action et de danger. Je connais pas trop ça, là. Je vous ai fait un résumé selon ce qu'on me proposait sur la page Facebook du cinéma des Gelies. 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
3: Ici Guy Lingen, voici nos informations au 95.5. Le 20 juin marquera un an depuis la suspension des services d'obstétrique à l'hôpital de Notre-Dame-du-Lac, une situation qui continue d'avoir des répercussions sur les familles de la région. Dans une publication diffusée par le mouvement Nos régions, nos soins, cette réalité est présentée comme un exemple des défis auxquels font face plusieurs communautés du Québec. Et rappelons que le CIS du Bas-Saint-Laurent, maintenant sous l'appellation de Santé Québec Bas-Saint-Laurent, envisage la reprise des services d'obstétrique à l'hôpital à l'hiver 2027. Les secousses d'un tremblement de terre d'une magnitude de 4,4 ont été ressenties jeudi matin à 10h21 dans plusieurs secteurs du Bas-Saint-Laurent, de la Gaspésie et de la Côte-Nord. L'épicentre était situé à 24 km au nord-est de Mont-Joli. Selon Séisme Canada, il n'y a aucun rapport de dommages et aucun ne serait prévu. Et le chantier de rénovation de la piscine régionale du Cégep de la Pocatière est officiellement en cours. Une conférence de presse tenue cette semaine a permis de marquer le début des travaux, amorcés le 1er juin, avec un geste symbolique de retrait des premiers carreaux de la piscine. Plus de détails, d'autres nouvelles, montemiscouata.com.

les fans de jeux vidéo en fin de semaine, c'est un bon week-end pour ça. Avec la grisaille, ça, c'est sûr qu'on s'enferme et ça donne le goût. Mais sachez que pour les tripeux de Grand Theft Auto, pour les préventes du jeu qui en est à sa version 6 GTA 6, ben, la prévente 25 juin, la semaine prochaine, une annonce qui ravit les amateurs de la série de ce jeu où les chars et les filles sexy sont à l'honneur. Plain White Tees à l'instant pour le meilleur de la musique à haut.

lunch. On s'approche de plus en plus de l'heure de lunch. Merci d'être là à Haut Partout au Québec pour le meilleur de la musique. À venir dans quelques minutes, M&M. Sinon, Pat Michaud. Mais pour l'instant, les deux frères et Nirvana en ce vendredi matin sous la grisaille. Hier, yeah.

Il y a des photos qui circulent qui nous prouvent que les joueurs font un peu de tout avec la Coupe Stanley. Les Canes sont rentrés à Raleigh pour participer à quelques événements avec les partisans. Mais là, c'est sûr qu'elle est tombée 2-3 fois. Là. Il y a des pocs là-dessus et ça surprend. Mais pour vous rassurer, il y a 3 versions officielles de la Coupe Stanley. La Coupe originale, celle du défi, le bol en argent original acheté en 1892 par Lord Stanley, qui est exposé en permanence au Temple de la renommée du hockey à Toronto pour des raisons de conservation. Il y a la Coupe de présentation, la réplique exacte créée en 1963. C'est elle que les joueurs soulèvent sur la glace et qui voyagent partout et qui mangent de la misère. Il y a une Coupe permanente. Une autre réplique fidèle, créée en 1993, qui remplace la coupe de présentation au Temple de la renommée lorsque cette dernière est en tournée. Alors, nous voilà un peu rassurés. Without Me, Eminem, pour le meilleur de la musique. Ah oh, ça s'en vient.

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0: de s'arrêter.
1: Dernière journée d'école pour bien des élèves du primaire. Quelques-uns du secondaire, mais avec le gel d'horaire, on vient qu'on est un peu déphasé. Pour ma fille, aujourd'hui, il avait sorti au parc du Bic. Oui, c'est là que c'était prévu, parce que oui, je suis en direct de Rimouski pour combler le Québec en entier. Mais bon, ça va finir avec une petite sandwich dans sa classe, parce que ouais, le beau temps n'est pas de notre bord. Même chose pour le bal des finissants. On souhaite qu'au moins Mère Nature nous donne une petite chance un peu plus tard en journée. Voici Pat Michaud.

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1: Hey, je vous en souhaite une belle, bonne fin de semaine. C'est le moment pour moi de me retirer, d'aller faire quelques petites tâches connexes et après de retourner à la maison pour accueillir ma fille qui va terminer son année scolaire dans quelques heures à peine. Merci d'avoir été là. Soyez prudents dans vos déplacements. Mon nom est Stéphanie Gagné. Ça a été un honneur de vous accompagner encore une fois pour toute la semaine. Et la bonne nouvelle, c'est que j'y serai encore dès lundi sur le coup de 9h pour le meilleur de la musique à eau. Je vous laisse au bon soin de Richard Z. Tirois et Sylvain Caron pour les grands bazous. Ciao!
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2: Ici Guy Lingen, voici nos informations au 95.5. Les différents corps policiers de la province, soutenus par les contrôleurs routiers de la province, ont eu fort à faire lors de la dernière opération nationale concertée qui s'est déployée du 8 au 14 juin dernier. Pas moins de 10 000 constats d'infraction ont été donnés lors de cette opération provinciale qui visait les automobilistes, les camionneurs et motocyclistes qui ne respectaient pas les limites de vitesse dans les zones scolaires et aux abords des chantiers routiers. De plus, 67 constats d'infraction ont été donnés pour de grands excès de vitesse. À l'approche de la prochaine campagne électorale provinciale, les élus municipaux du Bas-Saint-Laurent souhaitent faire entendre leurs priorités dans la région. Réunis à Saint-Fabien le 12 juin, les membres de la table régionale des élus municipaux du Bas-Saint-Laurent ont établi 10 grands enjeux qui guideront leurs interventions auprès des candidats et candidates au cours des prochaines semaines. Et le Bas-Saint-Laurent donne officiellement le coup d'envoi à sa saison touristique estivale. Réunis au Bureau d'information touristique de Rimouski, Tourisme Bas-Saint-Laurent et ses partenaires ont présenté les nouveautés et les incontournables qui attendent les visiteurs au cours des prochains mois. Plus de détails, d'autres nouvelles, montemiscouata.com.

0: Hey, on va passer au groupe de Smiths. Morrissey, le leader de la formation, cherchait un nom ordinaire pour son groupe. Et le nom de famille le plus commun en Angleterre, c'est Smith. En tout cas, l'un des plus communs.
1: Oui.
0: On va appeler ça de Smith. Lui, c'est un végétarien convaincu.
1: OK.
0: Il a interdit aux membres de son groupe d'être photographiés en train de manger de la viande.
1: Oh boy!
0: Je serais pas ami avec lui.
1: À cette époque-là, en plus.
0: Oui.
1: C'est pour
0: et il a quitté un festival à un moment donné parce que ça sentait le charcoal à l'arrière-scène. Mais la chanson est excellente. How Soon Is Now de Smith. Le meilleur de la musique, c'est toujours...

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1: Le hit marquant appartient aux Rolling Stones. D'où vient le titre de la chanson? En fait, c'est Jumpin' Jack Flash. C'est que Keith Richards travaille sur de la musique avec Jagger à sa maison de campagne. Et là, Jagger demande, c'est quoi le bruit juste à l'extérieur de la fenêtre?
2: Oui.
1: Alors Keith Richards répond, c'est mon jardinier qui s'appelle Jack. C'est Jack qui saute. Alors, c'est devenu... Bon, ils en consommaient peut-être du bon, là.
2: Oui, bien là, et c'est ça. On a trouvé la réponse facile, ça.
1: Un jardinier qui passe la tondeuse, ça devient une chanson des Stones qui s'appelle Jumpin' Jack Flash, qu'on écoute au meilleur de la musique.
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0: Hey, si c'est toujours le meilleur de la musique sur le réseau Arsenal Média, le plus grand radiodiffuseur au Québec. Et il va s'ajouter des stations.
1: On en a 10 ans, pas trop de
0: temps. Je peux pas le dire. On a un quart d'heure non-stop devant nous avec, entre autres, Billy Idol, des Foo Fighters et une excellente pièce du groupe Steppenwolf qui est dans la bande sonore, oui, originale du film Easy Rider qui sort en 69. Et la pièce s'appelle Born to be Wild. Et pour être sauvage.
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2: Ben, il y avait Blink 182 avec All the Small Things. Quelle belle victoire hier du Canada en Coupe du Monde de soccer.
3: Très convaincante face au Qatar par la marque de 6 à 0. Et là, ça fait en sorte, Richard, que le Canada commence à se positionner pour un tour potentiel suivant. Ouais. Avec une première place ex aequo avec la Suisse dans le groupe B. Donc, on va suivre, bien sûr, les performances du Canada. D'ailleurs, c'est mercredi prochain, le prochain match du Canada. Mais cet après-midi, ce qu'on va surveiller, les États-Unis affrontent l'Australie à 15h. Et par la suite, l'Écosse face au Maroc à 18h. Et à 20h30 ce soir, le Brésil face à Haïti et la Turquie face au Paraguay à 23h.
2: 48 équipes sont présentes, 48 pays. Un seul pour l'instant est assuré du deuxième tour et c'est le Mexique.
3: Exact.
2: On va suivre ça de près. Voici Harmonium avec un musicien parmi tant d'autres. Le meilleur de la musique, c'est toujours ici à O.
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2: Ah, ben, tu sais que j'écris toutes mes notes au crayon, hein?
3: Écoute, au Sharpie, je veux même le mentionner.
2: Oui, j'ai écrit Louis Attaque, tu dis rien, regarde. Ah bon. C'est Louis Attaque. Ouais, hey, là, c'est vendredi!
3: Oui, et t'as de l'air tellement content, on dirait qu'il y a quelque chose qui t'attend.
2: Peut-être un ou deux verres de vin?
3: Oui, je savais que t'allais répondre
2: ça. Hey, ça conclut ce show radio. Nous, on est de retour dimanche matin de 9 à 10. Et ben bon week-end, bon week-end à tous.
3: À l'avance, bon week-end à toi, mon cher.
2: Oui, et bon appétit pour ceux qui sont en train de dîner.
3: Ah, tu y as pensé. Je vous dis, il apprend vite. Faut y répéter longtemps, mais il apprend vite.
2: Bon week-end. Salut tout le monde. Bye.

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4: Ici Guy Lingeant, voici nos informations au 95.5. Les différents corps policiers de la province, soutenus par les contrôleurs routiers de la province, ont eu fort à faire lors de la dernière opération nationale concertée qui s'est déployée du 8 au 14 juin dernier. Pas moins de 10 000 constats d'infraction ont été donnés lors de cette opération provinciale qui visait les automobilistes, les camionneurs et motocyclistes qui ne respectaient pas les limites de vitesse dans les zones scolaires et aux abords des chantiers routiers. De plus, 67 constats d'infraction ont été donnés pour de grands excès de vitesse. À l'approche de la prochaine campagne électorale provinciale, les élus municipaux du Bas-Saint-Laurent souhaitent faire entendre leurs priorités dans la région. Réunis à Saint-Fabien le 12 juin, les membres de la table régionale des élus municipaux du Bas-Saint-Laurent ont établi 10 grands enjeux qui guideront leurs interventions auprès des candidats et candidates au cours des prochaines semaines. Et le Bas-Saint-Laurent donne officiellement le coup d'envoi à sa saison touristique estivale. Réunis au Bureau d'information touristique de Rimouski, Tourisme Bas-Saint-Laurent et ses partenaires ont présenté les nouveautés et les incontournables qui attendent les visiteurs au cours des prochains mois. Plus de détails, d'autres nouvelles, montemiscouata.com.

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1: Oh. Hello, hello, bon début d'après-midi. Olivier Poitras avec vous. En ce vendredi 19 juin, dernière journée de la semaine. Un gros merci d'être branché sur les ondes de haut, peu importe d'où vous nous écoutez. C'est le fun de vous savoir là et de passer cette dernière en votre compagnie.

êtes dans le meilleur de la musique jusqu'à 16h, jusqu'au party rock un peu plus tard. Et on poursuit ça avec, on va dire, un des hits de l'heure présentement. C'est celui de Yellow Card et Good Charlotte. Et c'est Bedroom Posters qu'on s'offre. Je vous souhaite un bon vendredi. Le meilleur de la musique ici à O.

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1: Et c'est une semaine qui se termine. Si vous avez manqué des moments au courant des derniers jours, des moments radio, des chroniques, des entrevues, vous avez tout ça dans la section rattrapage sur le site de Haut. Évidemment, là, que ce soit le matin dans les 100 000 matins ou encore dans le trafic, on met ça là à votre disponibilité, section rattrapage. Donc, ben voilà, c'est pour vous. Vous pouvez aussi, ben je vous le dis souvent, mais nous écouter en ligne. Partout où vous soyez, donc vous ouvrez le site de Haut et on est là avec vous. D'ailleurs, moi je suis là avec vous jusqu'à 19h ce soir, ouais. On a le meilleur de la musique dans les prochaines. Alex Warren, Fever Dream, ça s'en vient, restez là.
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J'en profite pour saluer les agriculteurs, les gens qui travaillent sur les fermes et qui nous sortent les fruits, les légumes, tout ça, parce que c'est le temps, oui, les petits kiosques un peu partout. 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

0: sera une grosse semaine pour les fans de hockey qui va commencer. Là, ça a déjà commencé d'ailleurs avec des transactions au courant de la nuit. Mais ceux qui suivent de près le Canadien de Montréal, on peut s'attendre à ce que ça bouge d'ici le repêchage qui va avoir lieu vendredi la semaine prochaine, officiellement le 26. Ah, donc, je sais, vous allez être plusieurs à surveiller ça de près. Qui va bouger, qui va rester ou qui va arriver? C'est une grande question. La musique de Youngblood se s'en vient dans les prochaines minutes avec Zombie. Je vous souhaite un excellent vendredi sur nos ondes.
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4: Ici Guy Lingen, voici nos informations au 95.5. Les différents corps policiers de la province, soutenus par les contrôleurs routiers de la province, ont eu fort à faire lors de la dernière opération nationale concertée qui s'est déployée du 8 au 14 juin dernier. Pas moins de 10 000 constats d'infraction ont été donnés lors de cette opération provinciale qui visait les automobilistes, les camionneurs et motocyclistes qui ne respectaient pas les limites de vitesse dans les zones scolaires et aux abords des chantiers routiers. De plus, 67 constats d'infraction ont été donnés pour de grands excès de vitesse. À l'approche de la prochaine campagne électorale provinciale, les élus municipaux du Bas-Saint-Laurent souhaitent faire entendre leurs priorités dans la région. Réunis à Saint-Fabien le 12 juin, les membres de la table régionale des élus municipaux du Bas-Saint-Laurent ont établi 10 grands enjeux qui guideront leurs interventions auprès des candidats et candidates au cours des prochaines semaines. Et le Bas-Saint-Laurent donne officiellement le coup d'envoi à sa saison touristique estivale. Réunis au Bureau d'information touristique de Rimouski, Tourisme Bas-Saint-Laurent et ses partenaires ont présenté les nouveautés et les incontournables qui attendent les visiteurs au cours des prochains mois. Plus de détails, d'autres nouvelles, montemiscouata.com.

les tops de 2026 et qui se retrouve toujours dans votre Hit 15 du samedi avec le toujours excellent Chuck Noël. C'est Matt Mason et Downstairs, c'est ce qu'on s'offre à l'instant. 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

Oh. Il y a un gars qui est sorti de nulle part, on va dire ça comme ça, qui est arrivé en 2025 avec des hits, en fait, hits par-dessus hits, et son album s'est vendu tellement bien, que ce soit en format vinyle, en format CD. C'est l'un des artistes les plus streamés de la dernière année aussi. Et il sera du côté du Festival d'Oshiaga à Montréal au mois d'août prochain. C'est Somber que vous entendez beaucoup sur nos zones, entre autres avec Back to Friends, avec 12 to 12, avec Undress, et de plus en plus avec Homebreaker. Et d'ailleurs, on attend aussi de nouveautés sur nos ondes au courant des prochaines semaines. Je vous en dis pas plus. C'est avec Homebreaker qu'on le retrouve dans les prochaines. Somber s'en vient au retour. Je vous souhaite un excellent vendredi sur les ondes de haut.

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1: 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On s'offre Tame Impala dans les prochaines. Dracula, c'est ce qui s'en vient.
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2: Ici Guy Lingeant, voici nos informations au 95.5. Les différents corps policiers de la province, soutenus par les contrôleurs routiers de la province, ont eu fort à faire lors de la dernière opération nationale concertée qui s'est déployée du 8 au 14 juin dernier. Pas moins de 10 000 constats d'infraction ont été donnés lors de cette opération provinciale qui visait les automobilistes, les camionneurs et motocyclistes qui ne respectaient pas les limites de vitesse dans les zones scolaires et aux abords des chantiers routiers. De plus, 67 constats d'infraction ont été donnés pour de grands excès de vitesse. À l'approche de la prochaine campagne électorale provinciale, les élus municipaux du Bas-Saint-Laurent souhaitent faire entendre leurs priorités dans la région. Réunis à Saint-Fabien le 12 juin, les membres de la table régionale des élus municipaux du Bas-Saint-Laurent ont établi 10 grands enjeux qui guideront leurs interventions auprès des candidats et candidates au cours des prochaines semaines. Et le Bas-Saint-Laurent donne officiellement le coup d'envoi à sa saison touristique estivale. Réunis au Bureau d'information touristique de Rimouski, Tourisme Bas-Saint-Laurent et ses partenaires ont présenté les nouveautés et les incontournables qui attendent les visiteurs au cours des prochains mois. Plus de détails, d'autres nouvelles, montemiscouata.com.

Il y a des reprises dans la vie qui ont mieux fonctionné que d'autres. D'ailleurs, dans les années 70, il y a un band canadien de Guess Who qui ont eu un très gros hit avec American Woman. Et ça a été repris, ça, de main de maître par un chanteur américain, Lenny Kravitz, en 1999. Et c'est ce qui s'en vient tout de suite, American Woman. Ah oh!

0: le temps de saluer les gens qui sont sur la route présentement et qui probablement sont peut-être en train de revenir à la maison ou sont en train de se préparer pour un week-end peut-être en camping, au chalet, peu importe. Salutations à vous, un gros merci d'être branché sur nos ondes. D'ailleurs, si vous êtes pris dans le trafic, patience, ça fait partie de la game. Et c'est comme ça. Je sais aussi, il y a beaucoup, il y a des élèves qui terminaient les cours aujourd'hui, d'autres qui vont terminer ça le 23, entre autres, les élèves du primaire, secondaire. Il y a les cégep et université qui, eux, finissent un peu plus tôt. Peu importe vous êtes où, peu importe vous terminez quand, salutations à vous. Bonne fin d'année scolaire. Bon bal de finissant aussi au 6e année, parce qu'il y en a pour qui c'est ce soir. Profitez-en. Strumbellas, ça s'en vient au retour.
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1: C'est toujours comme ça, c'est un 2 pour 1 le vendredi. Hein? On est ensemble à compter de 13h, c'est le meilleur de la musique. Mais à partir de 16, ouais, le party commence, le party rock. Avec ben, les plus gros hit rock des années 80, 90, 2000 jusqu'à aujourd'hui. C'est ce qui s'en vient dans les prochaines minutes. Je vous garde pas mal en musique, restez là, ça s'en vient. Entre autres, une chanson que j'adore pour partir l'heure, Souvenir de 2006 avec les Red Hot Chili Peppers, ça s'en vient dans les prochaines minutes.
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7: Ici Guy Lingeant, voici nos informations au 95.5. Le 20 juin marquera un an depuis la suspension des services d'obstétrique à l'hôpital de Notre-Dame-du-Lac. Une situation qui continue d'avoir des répercussions sur les familles de la région. Et dans une publication diffusée par le mouvement Nos régions, nos soins, cette réalité est présentée comme un exemple des défis auxquels font face plusieurs communautés du Québec, notamment en matière de pénurie de main-d'œuvre dans le réseau de la santé. Mais rappelons que le CIS du Bas-Saint-Laurent, maintenant sous l'appellation de Santé Québec Bas-Saint-Laurent, envisage la reprise des services d'obstétrique à l'hiver 2027 à l'hôpital. L'Université du Québec à Rimouski bonifie de façon importante son parc de résidences étudiantes avec l'ajout de 134 nouvelles places sur son campus de Rimouski, un projet de plus de 16 millions de dollars qui fait croître l'offre d'hébergement de 42 %. Le principal ajout prend la forme d'un nouvel immeuble de 3 étages construit sur la 2e rue. À l'approche de la prochaine campagne électorale provinciale, les élus municipaux du Bas-Saint-Laurent souhaitent faire entendre les priorités de la région. Réunis à Saint-Fabien le 12 juin dernier, les membres de la table régionale des élus municipaux du Bas-Saint-Laurent ont établi 10 grands enjeux qui guideront leurs interventions auprès des candidats et candidates au cours des prochaines semaines. À l'approche de la fin de l'année scolaire, un enseignant bien connu de l'école secondaire de Digely a reçu un hommage soulignant son engagement exceptionnel dans la communauté. Danny Provencher, enseignant de musique et fondateur du stage band de l'école, s'est vu remettre un certificat honorifique de l'Assemblée nationale du Québec à l'initiative de la députée de Rivière-du-Loup-Témiscouata-les-Basques et ministre du Tourisme Amélie Dionne. La reconnaissance lui a été transmise par son attaché politique Yves Lebel. Cette distinction souligne sa contribution au rayonnement de la musique et de la culture dans la région du Témiscouata, ainsi que son implication soutenue auprès des jeunes depuis plus de 2 décennies. Enfin, la Ligue de hockey junior des Maritimes est heureuse d'annoncer que le défenseur du Blizzard d'Edmundston, Alexis Chénard, a été nommé joueur étudiant de l'année dans la Ligue. Ce prix est assorti d'une bourse de 2 000 $. Plus de détails, d'autres nouvelles sur montémiscouata.com.

Un groupe qui nous arrive directement de la France et qui a connu beaucoup de succès dans les années 80 et 90, c'est Indochine. Des fleurs pour Salinger à eau.

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1: Ben, un groupe qui continue à avoir du succès malgré le changement, je veux dire, d'un chanteur, parce que Chester Bennington était tout simplement incroyable, et c'est comme ça qu'on a découvert Linkin Park dans les années 90. Mais on va vous dire une affaire avec Emily Armstrong, qui s'est installée aux commandes du band depuis déjà quelques années. Les hits sont là. The Emptiness Machine, c'est ce qui s'en vient dans les prochaines minutes. Bon vendredi.

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0: 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Je vais prendre le temps de saluer les gens qui travaillent de fin de semaine. Il y en a qui font ça par choix, et il y en a qui ont pas le choix de travailler la fin de semaine. Et je tiens à vous saluer les gens qui sont là au poste le vendredi, le samedi et dimanche. Je sais, il y en a pour qui c'est pas évident parce que ben les gens sont en congé en principe la fin de semaine. Pas vous, vous travaillez, donc je vous salue. On est avec vous et on vous offre la meilleure musique avec Franz Ferdinand dans les prochaines.
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4: Ici Guy Lingen, voici nos informations au 95.5. Le 20 juin marquera un an depuis la suspension des services d'obstétrique à l'hôpital de Notre-Dame-du-Lac. Une situation qui continue d'avoir des répercussions sur les familles de la région. Et dans une publication diffusée par le mouvement Nos régions, nos soins, cette réalité est présentée comme un exemple des défis auxquels font face plusieurs communautés du Québec, notamment en matière de pénurie de main-d'œuvre dans le réseau de la santé. Mais rappelons que le CIS du Bas-Saint-Laurent, maintenant sous l'appellation de Santé Québec Bas-Saint-Laurent, envisage la reprise des services d'obstétrique à l'hiver 2027 à l'hôpital. L'Université du Québec à Rimouski bonifie de façon importante son parc de résidences étudiantes avec l'ajout de 134 nouvelles places sur son campus de Rimouski, un projet de plus de 16 millions de dollars qui fait croître l'offre d'hébergement de 42 %. Le principal ajout prend la forme d'un nouvel immeuble de 3 étages construit sur la 2e rue. À l'approche de la prochaine campagne électorale provinciale, les élus municipaux du Bas-Saint-Laurent souhaitent faire entendre les priorités de la région. Réunis à Saint-Fabien le 12 juin dernier, les membres de la table régionale des élus municipaux du Bas-Saint-Laurent ont établi 10 grands enjeux qui guideront leurs interventions auprès des candidats et candidates au cours des prochaines semaines. À l'approche de la fin de l'année scolaire, un enseignant bien connu de l'école secondaire de Dégely a reçu un hommage soulignant son engagement exceptionnel dans la communauté. Danny Provencher, enseignant de musique et fondateur du stage band de l'école, s'est vu remettre un certificat honorifique de l'Assemblée nationale du Québec à l'initiative de la députée de Rivière-du-Loup-Témiscouata-les-Basques et ministre du Tourisme Amélie Dionne. La reconnaissance lui a été transmise par son attaché politique Yves Lebel. Cette distinction souligne sa contribution au rayonnement de la musique et de la culture dans la région du Témiscouata, ainsi que son implication soutenue auprès des jeunes depuis plus de 2 décennies. Enfin, la Ligue de hockey junior des Maritimes est heureuse d'annoncer que le défenseur du Blizzard d'Edmundston, Alexis Chénard, a été nommé joueur étudiant de l'année dans la Ligue. Ce prix est assorti d'une bourse de 2 000 $. Plus de détails, d'autres nouvelles sur montémiscouata.com.

un party rock avec les plus gros classiques des dernières années qui se poursuit dans les prochaines, entre autres. Une chanson que j'aime beaucoup, celle de Billy Talent. Avec Red Flag, ça s'en vient pour l'instant pour ceux avec les vulgaires machins. Et puis sans fond. Bon vendredi à O.

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1: Quels sont les plans de vos vacances? Ça s'en vient au courant des prochains jours, du moins au courant de la prochaine fin de semaine. En fait, la fin de semaine du 26, tout le monde va être en congé, ça c'est sûr et certain. L'école va être terminée, rendue là. Il y a beaucoup de parents qui vont partir en vacances. Vous faites quoi? Vous en profitez comment? De mon côté, ce sera des petites rénovations dans la maison, peinture et tout ça. J'ai bien des affaires à faire, ouais. Hey, profitez-en bien. Radiohead s'amène dans les prochaines minutes.
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5: Ici Guy Lingen, voici nos informations au 95.5. Les différents corps policiers de la province, soutenus par les contrôleurs routiers de la province, ont eu fort à faire lors de la dernière opération nationale concertée qui s'est déployée du 8 au 14 juin dernier. Pas moins de 10 000 constats d'infraction ont été donnés lors de cette opération provinciale qui visait les automobilistes, les camionneurs et motocyclistes qui ne respectaient pas les limites de vitesse dans les zones scolaires et aux abords des chantiers routiers. De plus, 67 constats d'infraction ont été donnés pour de grands excès de vitesse. À l'approche de la prochaine campagne électorale provinciale, les élus municipaux du Bas-Saint-Laurent souhaitent faire entendre leurs priorités dans la région. Réunis à Saint-Fabien le 12 juin, les membres de la table régionale des élus municipaux du Bas-Saint-Laurent ont établi 10 grands enjeux qui guideront leurs interventions auprès des candidats et candidates au cours des prochaines semaines. Et le Bas-Saint-Laurent donne officiellement le coup d'envoi à sa saison touristique estivale. Réunis au Bureau d'information touristique de Rimouski, Tourisme Bas-Saint-Laurent et ses partenaires ont présenté les nouveautés et les incontournables qui attendent les visiteurs au cours des prochains mois. Plus de détails, d'autres nouvelles, montemiscouata.com.

Les pays scandinaves ont connu leur part de succès en musique. On a eu ABBA dans les années 70 et 80. Il y a eu Ace of Base dans les années 90. Et en 2000, on découvrait The Rasmus avec leur gros hit In the Shadow à O.

hockey qui vont être contents de savoir que le repêchage de la Ligue nationale de hockey va avoir lieu dans une semaine, pile poil, le 26 juin, qu'on va faire le Canadien de Montréal. Des échanges ou le statu quo? Est-ce qu'on aura de nouveaux joueurs ou pas? Est-ce qu'il y en a qui vont partir? Et que fera aussi ceux qui ont des premiers choix, comme les Maple Leafs de Toronto? À suivre. Joanne Jett s'amène dans les prochaines minutes, bougez pas.

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1: J'ai l'impression que c'est grâce à l'album Au-delà qu'il a réussi à se faire un nom. Et moi vous dire, ça a été l'un de ses albums les plus vendus en carrière. Et c'est pourtant sur l'album Mellow Gold qu'on retrouve du moins son plus gros succès radio. C'est en 1994. Vous reconnaissez le riff de guitare certainement. C'est Beck et Loser.

Ben, ça a été un énorme plaisir de passer les dernières heures en votre compagnie. Un gros merci d'avoir été là. La bonne nouvelle, c'est qu'on aura la chance de se reparler demain à compter de 16h pour une nouvelle édition du Party O. Et manquez pas demain matin, 9h. Le Hit 15 avec Chuck Noël. On se parle demain. Bonne fin de journée.

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2: Ici Guy Lingen, voici nos informations au 95.5. Les différents corps policiers de la province, soutenus par les contrôleurs routiers de la province, ont eu fort à faire lors de la dernière opération nationale concertée qui s'est déployée du 8 au 14 juin dernier. Pas moins de 10 000 constats d'infraction ont été donnés lors de cette opération provinciale qui visait les automobilistes, les camionneurs et motocyclistes qui ne respectaient pas les limites de vitesse dans les zones scolaires et aux abords des chantiers routiers. De plus, 67 constats d'infraction ont été donnés pour de grands excès de vitesse. À l'approche de la prochaine campagne électorale provinciale, les élus municipaux du Bas-Saint-Laurent souhaitent faire entendre leurs priorités dans la région. Réunis à Saint-Fabien le 12 juin, les membres de la table régionale des élus municipaux du Bas-Saint-Laurent ont établi 10 grands enjeux qui guideront leurs interventions auprès des candidats et candidates au cours des prochaines semaines. Et le Bas-Saint-Laurent donne officiellement le coup d'envoi de sa saison touristique estivale. Réunis au Bureau d'information touristique de Rimouski, Tourisme Bas-Saint-Laurent et ses partenaires ont présenté les nouveautés et les incontournables qui attendent les visiteurs au cours des prochains mois. Plus de détails, d'autres nouvelles, montemiscouata.com.

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